0: Vous êtes sur Radio Zone 93,8 MHz dans l'émission spéciale concert de jazz. Ce soir, nous étions à Stockholm au mois de septembre 1958 pour y écouter des bandes très rares, pas très bien enregistrées, mais en tous les cas, ô combien chef-d'œuvre, dirigées par le grand pianiste, génial pianiste Phineas Newborn, quartet. Et avec Phineas, bien sûr, Oscar Pettiford contrebasse, Carl Scholzum à la batterie, et puis le trompettiste Benny Bailey. Et ces deux, c'est ce quartet, bien sûr, nous interprétait Undecided de Charlie Shavers, et puis une composition d'un autre grand trompettiste, Woody and You, composé en 1944 par Monsieur Dizzy Gillespie, qui était dédié à Monsieur Woody Herman. Et Monsieur Woody Herman, pour la petite histoire, n'a qu'enregistré et joué cette pièce que de nombreuses années plus tard qu'en 1979. J'espère que vous avez apprécié cette première partie, car dans quelques semaines, il y aura la deuxième partie de cette même soirée enregistrée par un amateur et qu'on a retrouvé il y a quelques mois dans des archives complètement perdues. En tous les cas, j'espère que vous avez enregistré ces bandes, car il s'agit de choses très très rares. Exclusivité, Radio Zone, une fois de plus. Sachez que cette émission, tous les premiers et troisièmes lundis de chaque mois, entre 22h et 23h le lundi, et donc tous les deuxièmes et quatrièmes le lundi chaque mois, c'est l'émission Jazzologie. Toutes ces émissions seront rediffusées le mardi matin entre 10h et 11h ou le mardi après-midi entre 16h et 17h. Qu'on se le dise, et si vous avez envie de réécouter cette émission, et bien maintenant vous savez les horaires. Jean-Michel Reisser de Radio Zone 93,8 MHz vous souhaite une excellente semaine et vous donne rendez-vous à vendredi 21h pour une nouvelle émission de Jazz City. Jazz City, c'est tous les vendredis soirs entre 21h et 22h, ou si vous ne pouvez pas l'écouter, c'est tous les samedis matins entre 9h et 10h, ou tous les samedis après-midi entre 15h et 16h. À tout bientôt donc. Bye bye.
1: Vous êtes à l'écoute de Radio Zone, notre nouveau numéro de téléphone, je vous le rappelle, 04 50 40 51 41, 04 50 40 51 41, 059 depuis la Suisse voisine, micro Jean Pélichon. Dans quelques instants, ce sera Metro Funk, suivi de la boutique des sciences sur Radio Zone.

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0: Champion du groupe Get Down Services, qui est sorti eh bien, au milieu du mois d'août de cette année sur le label Breakfast Records. Pour cette émission, nous sommes tous et toutes dans le studio. Salut les gars.
1: Salut.
2: Salut.
0: C'était beau ça, tout le monde en même temps. On retrouvera évidemment notre ami Bruno en milieu d'émission. Get Down Services, ce sera le disque vedette évidemment. On va faire notre petit tour de table de qui a amené quoi. Qui veut commencer? Vous battez pas, hein?
1: Non, mais comme bon, c'est moi, j'ai amené disque vedette.
0: Oui, voilà,
1: donc j'en parlerai peut-être un tout petit peu plus tout à l'heure. Et avec un peu de chance, j'aurai des groupes suisses, des petits suisses sur la fin.
2: Ah, et moi, c'est moi qui ouvre l'émission. Donc je
0: pas
2: pensais,
0: toi, là, voilà. Olivier.
3: J'ai amené des choses, c'est pas les meilleures choses que je vais vous proposer.
0: Ah bah tu
3: mais
0: nous fais pas rêver.
3: Un groupe français qui réactive des groupes français d'il y a 20 ans.
0: Okay.
3: Et si, un excellent chanteur anglais.
0: Ah, ok.
3: Et toi Jordan?
0: Et moi, bah écoutez, je suis allée piocher comme Raph en Suisse et puis en Californie. Alors, on ne change pas des pays comme ça, hein, une équipe qui gagne. Et toi alors, Julien?
1: Eh ben moi j'ai sélectionné deux titres, un peu grand écart au niveau géographique, puisque vous aimez la
0: on
1: géographie,
0: aime bien, ouais.
1: On va aller en Australie puis ensuite en Angleterre. Et par contre, je suis dans une veine assez similaire, néo-post-punk, on va dire, et il commence à y avoir
0: bien
1: un peu des claviers, un peu plus de mélodie, et c'est en train d'évoluer aussi des fois vers des trucs un peu électro. En tout cas, je vais ouvrir avec un trio australien de Melbourne qui s'appelle Sex Mask, et j'ai eu un énorme coup de cœur pour ce groupe.
0: Été.
1: Ils sont, oui, c'est cet été que je l'ai découvert, puisque c'est sorti en août, leur premier EP. Ils sont tout jeunes, hein, ils ont moins de 4 ans d'existence, et ils sortent leur premier EP qui s'appelle Sex Mask sur le label Unpopular Recording, qui est un label de Melbourne. Et on va dire que c'est sur 5 titres, ils vont explorer des univers assez différents. Il y a un côté post-punk, il y a un côté un peu girly, une fille qui chante sur certains titres, mais pas tous. Des fois, il y a des côtés presque électropunk, et il y a un côté aussi, puisque ça m'a plu, hyper mélodique avec des bons refrains, un petit côté rock de stade.
0: Ah, t'aimes bien chanter dans ta voiture. Hein.
1: Mais là, on va dire que c'est un rock de mini stade parce qu'ils sont pas du tout connus, mais je verrais bien ça dans un grand stade avec plein
0: stade
1: de sons.
0: Village.
3: Et comment tu as découvert ce groupe en faisant des recherches sur internet, en tapant ces deux mots clés?
1: Rock de stade.
0: Bravo.
1: Effectivement, bravo. Mais non, je sais même pas comment j'ai découvert. C'est en
4: dire,
1: fouillant sur les internets.
4: Le dernier album d'Airborne que t'aimes bien aussi.
1: Voilà, c'est ça.
4: Un vrai
0: celui
4: groupe de stade
0: avec la bière dedans.
1: Donc je vais vous faire
4: je vais vous
1: partager un titre qui est peut-être un peu plus mainstream dans les 5 titres, mais que j'adore chanter à tue-tête, faux d'ailleurs.
0: Oui.
1: On écoute
0: on laissera ton micro ouvert.

0: C'était Life, les Anglais de Hull, qui sortent leur quatrième album Abstract Natural, qui est sorti au tout début de l'été, c'était peut-être au mois de juin. Et on a écouté le titre The Dolly Wagon. Alors, Life, c'est vraiment un groupe qu'on diffuse depuis longtemps dans Rock à la Casbah. Il avait été disque vedette, leur deuxième album. Moi, j'avais été vraiment très, très fan. Et on reste un peu dans ce même univers post-punk, peut-être un peu plus parlé. Avant, ils chantaient plus, en tout cas sur ce titre-là. Et c'est vrai qu'ils sont quand même un petit peu assagis. Ça reste post-punk, mais on sent qu'ils ont envie de faire évoluer leur musique, parce que derrière on sent quand même qu'il y a des musiciens. En tout cas, c'est très bien, très bon album, Abstract Natural, Life.
1: Trop bien, bah merci pour ce morceau. On enchaîne avec, on fait un petit pas vers la Suisse. Je vous l'avais dit, on part avec Barbara et Harry du duo Peter Kernel. Alors peut-être que Barbara Lenoff, vous la connaissez parce qu'elle a un groupe qui s'appelle
2: Camilla Sparks.
1: Camilla Sparks.
0: Elle s'appelait pas Camilla en fait.
1: Non, en fait, c'est pas son nom. C'est Barbara Lenoff. Elle s'appelle Barbara.
0: Putain,
1: Camilla Sparks, c'est un joli nom, n'empêche, tu vois.
2: C'est son pseudo d'artiste.
3: Et Peter Kernel, c'est pas quelqu'un.
1: Non, c'est pas quelqu'un non plus. Je pense que c'est dans leur délire là. Et lui, c'est Harry Bassetti. Il avait aussi un projet tout seul que j'avais passé l'année dernière, il y a 2 ans.
0: Robert Jackie.
1: Non. Mortori, un truc comme ça, où ils chantent dans un dialecte des montagnes italiennes, parce qu'ils viennent de là, en fait, dans les montagnes italiennes helvètes, suisses.
0: Ouais. Je crois qu'ils viennent de sortir un album alors. Mortori,
1: oui, il a sorti un truc cet été. Ouais,
0: j'ai
1: effectivement,
0: pas écouté encore, mais j'ai vu
1: plus.
0: Que c'était sorti.
1: Oui, ouais. À aller creuser.
3: Bon, bah, rassemble le cheptel donc. Et puis on retourne.
1: Peter Kernel, ils viennent de sortir, donc eux, c'est plutôt quand même un groupe de post-punk, hein, c'est assez rock, alors que Camilla Sparks, c'est très électro, et Mortori, c'est plus, je sais pas, de la balade, peut-être un peu folk dans mon souvenir. En tout cas, là, il y a juste un titre, il s'appelle Heartbreak, qui vient de sortir donc, sur leur label, parce qu'ils ont aussi un label qui s'appelle On The Camper Records, en fait, ça annonce une tournée. Ils vont faire quelques dates en France là, au mois de novembre. Et d'ailleurs, avec mon alter ego de DJ La Scandaleuse, je vais faire 2 dates avec eux, figurez-vous, à Briançon et à Bourg-les-Valence. Parce qu'ici à Valence, on a une salle qui s'appelle le Vacarme Exquis. Donc voilà, je suis bien contente de faire ça avec eux. On va écouter ce morceau qui s'appelle Heartbreak. Et ce sera suivi, mais peut-être que je parlerai entre les deux morceaux, d'un groupe de filles californiennes que j'aime beaucoup. Mais on commence avec Peter Kernel et le morceau Heartbreak.

0: Peter Kernel, excellent titre. Qui a la Casbah, très beau, hein. Heartbreak.
1: Tu m'as un peu piqué celui-là. Hein.
0: Ah bon?
1: Bah oui.
0: Oh, désolé, Raph. Bon, la prochaine fois, tu me piqueras un morceau si tu veux.
1: Je compte bien le faire.
0: Mais tu peux, de toute façon, c'est la thématique de l'année.
2: Tu peux en parler, du coup.
1: Oui, je peux en parler parce qu'on a fait avec Jordan il n'y a pas très longtemps une émission à Rennes,
0: oui,
1: avec les copains et les copines de Purple Rain. Et c'était un titre que j'avais choisi pour cette émission-là. Ouais. C'était très très bien. On a fait une Purple à la Casbah ou une Rennes à la Casbah dans le cadre des 35 ans, oui, de la Fera.
0: Ouais,
1: c'était vraiment très chouette.
0: Ouais, c'était vraiment chouette. On
2: vous
0: s'est dit d'ailleurs.
2: Plus, c'est louche quand même.
0: Si, on s'en rappelle, c'était en début de soirée. Mais oui. On a fait 35 heures de radio non-stop, alors c'est gentil,
2: fout,
0: mais hein, c'est bon, on a le droit d'être fatigué.
2: Faut assurer.
0: Mais on a assuré. On enchaîne avec un morceau des Death Valley Girls. Vous savez, c'est mes copines, je les aime bien, les Death Valley Girls. Elles sortent un nouvel album chez Suicide Squeeze Records, un label tout aussi californien qu'elles-mêmes. Il s'appelle Welcome to Earth. Et on va écouter un morceau qui s'appelle Basic Witch. Vous allez voir, c'est le basic Death Valley Girls, mais c'est très bien.

0: On retrouve Bruno dans notre émission Rock à la Casbah. Salut Bruno.
1: Et salut à tous.
0: Très heureux de te retrouver pour cette nouvelle saison de Rock'n'Roll ensemble avec toute l'équipe. On va commencer avec un disque que tu sors sur ton label Dangerous Skylab.
1: Oui, c'est le nouvel album de Mr. Zero. Alors, nouvel album, l'album précédent avait déjà plus de 20 ans. Et là, c'est un retour incroyable. Donc, ça s'appelle Back From My Grave. Mr. Zero, c'est Oli. C'est en fait le batteur des Squares, groupe mythique nancéen, qui a été batteur des Headcoats aussi. Donc, quelqu'un d'assez reconnu dans la scène garage. Et là, il a encore une fois tout fait tout seul. L'album s'appelle Back From My Grave. C'est une véritable tuerie de groove, de fuzz, d'orgamonde. Voilà, pour les fans des Fleshtones, des Woggles, mais aussi effectivement de cette Medway scene qu'on aime beaucoup, des Prisoners de Billy Childish. Alors, on va écouter le morceau No More, qui est un des premiers extraits qu'on avait dévoilé. L'album est sorti depuis maintenant une semaine. C'est hautement recommandable. Donc voilà, ça sort chez Dangerous Skylab en vinyle. C'est Mr. Zero avec No More.

0: Et après ce morceau No More de Mr Zero, on va pouvoir découvrir une nouveauté de chez Sub Pop Records.
1: Oui, c'est un repressage en fait. C'est l'anthologie de Michael Yonkers. Michael Yonkers, c'est un doux dingue qui nous a quittés cette année. Et voilà, l'histoire de ces bandes est assez touchante. C'est enregistré en 68. C'est complètement hallucinant, un croisement de Velvet, d'Azzy Atkins, de Suicide avant l'heure un peu, des effets de guitare, des choses assez étranges. Ces bandes ont été retrouvées dans les années 2000 et sont rééditées régulièrement depuis. Le truc un peu tragique dans l'histoire, c'est qu'en fait Michael Yonkers n'était pas majeur au moment de l'enregistrement, et Sire, qui était un des labels intéressés pour les sortir, n'a jamais pu concrétiser le deal. Ça l'a pas empêché de continuer à faire carrière, d'enregistrer plein de choses, des choses un peu plus folles qu'en fait, et plein de collaborations avec Blind Check normalement, notamment. Donc c'est Michael Yonkers. On va écouter un des morceaux que je préfère, mais tout l'album est assez incroyable. C'est ces fameuses sessions 68. On va écouter le morceau qui s'appelle Puppeting. C'est Michael Yonkers. Je vous encourage d'aller faire un tour sur Wikipédia ou sur le web pour en apprendre un peu plus sur le personnage.

0: Et voilà, on retrouve notre ami Bruno pour sa chronique habituelle pour une nouvelle saison. Vous êtes toujours à l'écoute de Rock à la Casbah, émission 935. Et bien, il est temps de passer au disque vedette de cette émission, Get Down Services, Raph.
1: Ouais, Get Down Services avec leur deuxième album, Massive Champion, qui est sorti chez Breakfast Records milieu du mois d'août, le 14 août. Ouais. Moi, c'est un disque qui m'accompagne depuis cette date et qui me fait bouger, qui me fait danser aussi. Et je danse extrêmement bien, vous avez pu vous en rendre compte. C'est quand,
0: et d'ailleurs,
1: quand...
0: tu chantes en dansant.
1: Et je c'est chante ça, aussi. Aussi bien que Julien,
0: ça.
1: Et ça d'un coup c'est formidable et je suis vraiment d'un coup je suis tout seul chez moi quoi, je suis
0: bah, tu es libre,
1: je suis libre,
0: hein, voilà, enfin
1: mon corps
0: tranquille.
1: Se libère,
0: c'est ça.
1: C'est super. Non, voilà, c'est leur deuxième album, et le premier était sorti en 2013. Entre temps il y a eu deux EP qui ont plutôt bien marché. Celui-là sort donc ce mois d'août, et c'est ils sont originaires de Bristol, et ils font toujours cette espèce de post-punk comme on a pu l'entendre sur le premier groupe qui même moi me rappelait les Iggy Pop All of Death Metal ou les Viagra Boy.
0: Tu veux
1: ou...
0: dire Sex Mask, le morceau qu'on écoute en premier?
1: Non, Sex Mask c'était Julien, le tout premier.
0: Oui.
1: C'était
0: Definitive Map, le premier.
1: Voilà,
0: oui,
1: on a
0: oui.
1: Un truc très guitare, mais il y a aussi des choses très dansantes. Le morceau d'ouverture, c'est une, on dirait une balade irlandaise. On finit avec des côtés très disco-funk aussi. Donc c'est un disque qui va un peu dans tous les sens. Et là-dedans, il y a 6-7 morceaux sur les 13 qui sont excellents, vraiment qui sont très très bons.
2: La moitié quoi?
1: Un peu plus de la moitié quand même. Et moi je trouve que moi j'ai un peu plus de mal avec le funk, et donc voilà, ce disco funk me plaît un peu moins, mais les gens qui aiment, je pense que vont, ouais. Vont apprécier ces morceaux là en tout cas.
0: Moi je les connaissais plus comme ça avec ce disco funk.
1: Voilà,
0: hein,
1: il se cantonne pas à un seul style, et c'est pas plus mal parce que ça fait un disque très riche, et tu peux moins aimer un morceau que l'autre, mais tout s'écoute très très bien dans la longueur, et voilà, donc c'est un très bon disque du début jusqu'à la fin, et je pense qu'il va rejoindre mon top 2026, comme
0: ah,
1: je sais que toi tu t'aimes bien connaître ça un peu.
0: On arrive à la fin de l'année 2026.
1: Bientôt, hein, donc ouais.
2: Moi, il y sera pas. Ce que je préfère dans ce que j'ai écouté de ce groupe, j'ai écouté 3-4 titres, c'est vraiment le titre de l'album, Massive Champion.
1: Ah. Mais bah, tu vois, je l'ai pas choisi.
0: Et ben voilà, donc alors qu'est-ce que tu nous as choisi comme
1: dans ce morceau? J'ai dû l'enlever.
0: Ou du saxophone.
1: Non, je vous ai choisi un titre hyper catchy et hyper rentre dedans avec des grosses guitares qui s'appelle Probiotic. Et
0: j'adore,
1: on va danser.

0: Get Down Services dans ce numéro 935 de Rock à la Casbah. C'était le morceau Probiotique.
1: J'adore ce titre.
2: Il est bien, très stoudien.
0: Ah ouais, fin.
2: Je revois ma copie.
0: Ah merci.
1: Ah, oh là là, alors bien. Bingo,
0: j'ai choisi un morceau beaucoup plus calme pour
2: oui,
0: finir.
2: Oui, oui, entre Primal Scream et les Stooges,
0: et
2: deuxième
0: on
2: album.
0: On ira encore vers une autre esthétique.
2: Tu nous régales, Raph.
0: Toujours, c'est la régalade.
1: Allez, jingle. Attention.

0: Incredible.
1: Notre ami attaché de presse JP va m'en vouloir d'en parler à l'antenne, mais il sait que ce que je vais dire, puisque j'ai déjà échangé avec lui à ce propos. 20 ans après la hype des bébés rockers, c'était quand même un nom très ridicule.
2: On est bien d'accord.
1: Voilà leur rejeton en direct de Rennes sur leur premier album Promis ce soir, sorti chez ZRP. Le groupe Romance se place en héritier des bébés brunes. Alors, petit point, selon moi, c'était vraiment les seuls du lot à avoir un talent de composition et d'écriture. Ambiance tête à claque sur la pochette, pose vocale parfois agaçante, texte encore un peu vert pour ne pas dire cucu voire concon, mais d'excellentes compositions qui savent parler à mon petit cœur de rocker. Les mélodies sont bien troussées, l'énergie est plutôt canalisée. Nous saluons les belles fulgurances musicales, mention spéciale pour le saxophone qui résonne avec celui des Death Valley Girls dont on parlait tout à l'heure, Julien fait la moue, ainsi que de subtils arrangements de clavier, notamment James Elegance emballe le tout dans une production à la fois serrée et ample. La chanson de Romance que l'on va écouter sonne, mais vraiment très très très bébé brune. À vous de comparer Nicotine Love, la chanson titre du deuxième et meilleur album de la bande à Adrian Gallo, avec Cigarette et Verveine du groupe Romance. Je t'aime.

0: Je vous avais pas menti, il y a du saxophone. Il est pour vous toutes et tous, surtout pour toi, mon Julien. JP, je t'adore. Continue de m'envoyer des disques comme ça, mais j'aime bien ce disque. Il finira pas sur le podium. Je vous l'annonce aussi. À l'annonce d'un projet artistique d'un fils d'eux, notre première réaction est généralement l'agacement. Ensuite, et très rapidement, vient la curiosité, parfois malsaine, de savoir si la progéniture sera à la hauteur de ses parents. Tracy Thorn et Ben Watt du duo.
1: Oh merde, arrête avec tes
0: Black Everything Fist, But The Girl. N'ont pas fait que d'excellents disques ensemble, ils ont eu ensemble un fils, Blake. Sous Avatar Family Stereo, fin juillet, il a livré The Thread, un premier album plus qu'honorable chez Bella Union. C'est propre, agréable, sans grande surprise pour qui aime la pop folk moderne, aéré, épuré, bien arrangé. D'aucuns salueront la proximité vocale avec JJ Johansson. Nous allons écouter Family Stereo. Je sais plus quel titre, c'est Remedy. Il y a du piano, Raph. Hein.
1: Ah, j'espère qu'il y a du saxophone aussi.
2: Non, mais c'est long à venir par contre.
1: Mmh. Ouais.
0: On aurait dû le mettre.
2: Ça arrive doucement. Là.
0: Family Stereo.

0: C'est l'heure de la sieste.
1: Non,
0: ça fait la Casbah.
1: J'avoue, ça fait très musique de fin de série.
0: C'est beau.
1: C'est beau, c'est lisse, c'est propre, ça sent la savonnette, mais ça passe.
0: Je sais pas ce que ça veut dire, Julien, ça sent la savonnette.
1: Julien nous a dit, on est déjà à Noël, c'est vrai qu'on n'a jamais été aussi proche de Noël.
2: Les petits carillons et tout.
0: Ouais.
1: Rendez-vous pour le best-of dans pas longtemps.
0: Ben voilà, ça ferait une bonne émission pour Noël. On arrive à la fin de cette émission, tu voulais dire un mot?
2: Non, pas du tout.
0: C'est moi, j'ai cru.
1: Deux mots alors.
0: Eh bien oui, je dois vous rappeler que cette émission est réalisée en direct et enregistrée dans le studio de Radio Méga. Non, ah oui, t'as un morceau,
3: un titre avant. Ah là là là là. J'en parlerai après, tiens, comme ça.

0: Et voilà, je voulais vous réveiller un petit peu après ce morceau, Bingo.
1: Mathilde !
0: Voilà, c'était Mord Fustang, un groupe suisse originaire de Zurich avec une chanteuse Valentino. C'est pour ça qu'on, ouais, qu'on adore.
1: C'est, et qu'on connaît.
0: C'est sorti chez la Suisse Primitive. La Suisse Primitive, et ça, bon, ça date un peu, c'est 2024. Je vous invite à aller sur le site de Radio Vostok à Genève. Il y a un petit live qui est diffusable, qui est à voir et qui est très sympa. Et à noter quand même que tout à l'heure, on parlait de rock australien. Bah, c'est quand même Mickey Young qui a masterisé encore une fois ce disque. Alors, ce morceau, c'est pas le plus représentatif de l'album, ils sont plutôt dans la veine Black Angels, c'est plutôt psyché, mais j'aime bien ce petit morceau d'une minute là, comme ça on peut le balancer un peu quand on veut. Et puis il vous a surpris, c'est ce qui m'a le plus plu quand même.
1: Ouais, ça y est, je peux finir l'émission,
0: tu
1: c'est
0: peux
1: bon.
0: Finir l'émission.
1: Voilà, bah, c'était Rock à la Casbah, édition 935. Donc je vous rappelle qu'elle est enregistrée et réalisée dans le studio de Radio Méga à Valence dans la Drôme, qui est une Ferra. J'ai failli dire Ferra Rock. La Ferra Rock est devenue la Ferra, qu'on se le dise. Vous pouvez retrouver cette émission en podcast sur notre site casbah-records.com. Il y a quelques interviews qui vont arriver. Je suis en train de vous préparer des trucs. On les mettra sur le site parce que, ben voilà, de temps en temps, il y a quelques interviews. En ce moment, il n'y en a pas trop.
2: Non, mais non. Je corrigerai les fautes.
1: Ouais, voilà. Si tu veux. Pas de problème. Vous pourrez évidemment retrouver le podcast de cette émission que l'on termine avec un titre donc, de Get Down Services de leur album Massive Champion, sorti au mois d'août de cette année. On écoute le morceau What's on Your Mind et c'est sorti chez Breakfast Records.
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Salut à toutes, salut à tous. Merci d'être à l'écoute de l'émission spéciale Concert de Jazz ce début de semaine. Nous partons aujourd'hui à Stockholm le 22 septembre 1958 pour écouter une bande très rare d'un concert enregistré par un amateur. La qualité n'est peut-être pas de premier ordre, mais la musique est absolument géniale, puisqu'il y a au piano Monsieur Phineas Newborn, génie du piano, évidemment, trop peu connu et trop peu entendu sur les ondes. C'est pour ça que je répare cette lacune. Il y aura deux spéciales concerts de jazz avec les mêmes musiciens. Aujourd'hui, c'est la première partie. Outre Phineas à la trompette, Benny Bailey, Oscar Pettiford à la contrebasse, vous voyez un petit peu à qui on a affaire, et un batteur danois qui s'appelle Rune Carlson. Et tout ce bon monde interprète pour ce premier set deux longs titres, I Remember April, qui est bien sûr de Monsieur Ray et de Paul, et puis nous écouterons une composition célèbre de Tad Dameron qui s'intitule Lady Bird. Alors je vous laisse en compagnie de Phineas Newborn Quartet et écoutez ça, enregistrez ça, car c'est absolument des chefs-d'œuvre. À tout à l'heure donc, bonne écoute.

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0: Hey hey, salut à vous amis rockeuses, amis rockeurs, et soyez les bienvenus dans cette nouvelle édition de Rock à la Casbah, émission 935 que nous venons d'ouvrir avec le titre Definitive Map, extrait de l'album Massive Champion du groupe Get Down Services, qui est sorti au milieu du mois d'août de cette année sur le label Breakfast Records. Pour cette émission, nous sommes tous et toutes dans le studio. Salut les gars.
1: Salut.
0: C'était beau ça, tout le monde en même temps. On retrouvera évidemment notre ami Bruno en milieu d'émission. Get Down Services, ce sera le disque vedette évidemment. On va faire notre petit tour de table de qui a amené quoi. Qui veut commencer? Vous battez pas, hein?
2: Non, mais comme bon, c'est moi, j'ai amené disque vedette.
0: Oui,
2: voilà, donc j'en parlerai peut-être un tout petit peu plus tout à l'heure. Et avec un peu de chance, j'aurai des groupes suisses, des petits suisses sur la fin.
3: Ah, et moi, c'est moi qui ouvre l'émission. Donc
0: pas toi. Voilà. Olivier.
4: J'ai amené des choses, c'est pas les meilleures choses que je vais vous proposer.
0: Ah bah mais tu nous fais pas rêver.
4: Un groupe français qui réactive des groupes français d'il y a 20 ans.
0: Okay.
4: Et un excellent chanteur anglais.
0: Ah, ok.
4: Et toi Jordan?
0: Et moi, bah écoutez, je suis allée piocher comme Raph en Suisse et puis en Californie. Alors, on ne change pas des pays comme ça, hein, une équipe qui gagne. Et toi alors, Julien?
2: Eh ben moi j'ai sélectionné deux titres un peu grand écart au niveau géographique, puisque vous aimez la géographie.
0: Ouais.
2: On va aller en Australie puis ensuite en Angleterre. Et par contre, je suis dans une veine assez similaire néo-post-punk, on va dire. Et il commence à y avoir un peu des claviers, un peu plus de mélodie, et c'est en train d'évoluer aussi des fois vers des trucs un peu électro. En tout cas, je vais ouvrir avec un trio australien de Melbourne qui s'appelle Sex Mask, et j'ai eu un énorme coup de cœur pour ce groupe. Ils sont, c'est cet été que je l'ai découvert, puisque c'est sorti en août, leur premier EP. Ils sont tout jeunes, hein, ils ont moins de 4 ans d'existence, et ils sortent leur premier EP qui s'appelle Sex Mask sur le label Unpopular Recording, qui est un label de Melbourne. Et on va dire que c'est sur 5 titres, ils vont explorer des univers assez différents. Il y a un côté post-punk, il y a un côté un peu girly, une fille qui chante sur certains titres mais pas tous. Des fois il y a des côtés presque électropunk, et il y a un côté aussi, puisque ça m'a plu, hyper mélodique avec des bons refrains, un petit côté rock de stade.
0: Ah, t'aimes bien chanter dans ta voiture.
2: Mais là, on va dire que c'est un rock de mini stade, parce qu'ils sont pas du tout connus, mais je verrais bien ça dans un grand stade avec plein
0: stade
2: de sons.
4: Et comment tu as découvert ce groupe? En faisant des recherches sur internet, en tapant ces deux mots-clés.
2: Rock de stade.
0: Bravo.
2: Effectivement, bravo. Mais j'ai je sais même pas comment j'ai découvert. C'est en fouillant sur les internets.
5: Le dernier album d'Airborne que t'aimes bien aussi.
2: Voilà, c'est ça.
0: Celui avec la bière dedans.
2: Donc je vais vous partager un titre qui est peut-être un peu plus mainstream dans les 5 titres, mais que j'adore chanter à tue-tête, faux d'ailleurs.
0: Oui.
2: On écoute.
0: On laissera ton micro ouvert.

0: C'était Life, les Anglais de Hull, qui sortent leur quatrième album Abstract Natural, qui est sorti au tout début de l'été, c'était peut-être au mois de juin. Et on a écouté le titre The Dolly Wagon. Alors, Life, c'est vraiment un groupe qu'on diffuse depuis longtemps dans Rock à la Casbah. Il avait été disque vedette, leur deuxième album. Moi, j'avais été vraiment très, très fan. Et on reste un peu dans ce même univers post-punk, peut-être un peu plus parlé. Avant, ils chantaient plus, en tout cas sur ce titre-là. Et c'est vrai qu'ils se sont quand même un petit peu assagis. Ça reste post-punk, mais on sent qu'ils ont envie de faire évoluer leur musique, parce que derrière on sent quand même qu'il y a des musiciens. En tout cas, c'est très bien, très bon album, Abstract Natural, Life.
1: Trop bien, bah merci pour ce morceau. On enchaîne avec, on fait un petit pas vers la Suisse. Je vous l'avais dit, on part avec Barbara et Harry du duo Peter Kernel. Alors peut-être que Barbara Leneuve, vous la connaissez parce qu'elle a un groupe qui s'appelle
2: Camilla Sparks.
1: Camilla Sparks.
0: Ah oui, elle s'appelait pas Camilla en fait.
1: Non, en fait, c'est pas son nom. En fait, c'est Barbara Leneuve. Elle s'appelle Barbara.
0: Putain, ils sont assez.
1: Camilla Sparks, c'est un joli nom, en fait, tu vois.
2: C'est son pseudo d'artiste.
3: Et Peter Kernel, c'est pas quelqu'un.
1: Non, c'est pas quelqu'un non plus. Je pense que c'est dans leur délire là. Et lui, c'est Harry Bassetti. Il avait aussi un projet tout seul que j'avais passé l'année dernière, il y a 2 ans.
0: Robert Jacky.
1: Non, Mortori, un truc comme ça, où ils chantent dans un dialecte des montagnes italiennes, parce qu'ils viennent de là, enfin, dans les montagnes italiennes helvètes, suisses.
0: Je crois qu'ils viennent de sortir un album, alors. Mortori,
1: oui, il a sorti un truc cet été. Ouais,
0: j'ai effectivement, pas écouté encore, mais j'ai vu que c'était sorti.
1: Oui. À aller creuser.
3: Bon, bah, c'est lui, voilà. Donc. Cheptel, et puis on retourne
1: à... Peter Kernel, ils viennent de sortir, donc eux, c'est plutôt quand même un groupe de post-punk, hein, c'est assez rock, alors que Camilla Sparks, c'est très électro, et Mortori, c'est plus, je sais pas, de la balade, peut-être un peu folk dans mon souvenir. En tout cas, là, il y a juste un titre, il s'appelle Heartbreak, qui vient de sortir donc, sur leur label, parce qu'ils ont aussi un label qui s'appelle On The Camper Records, et en fait ça annonce une tournée. Ils vont faire quelques dates en France là au mois de novembre, et d'ailleurs avec mon alter ego de DJ La Scandaleuse, je vais faire 2 dates avec eux, figurez-vous, à Briançon et à Bourg-les-Valences, parce qu'ici à Valence on a une salle qui s'appelle le Vacarme Exquis. Donc là, je suis bien contente de faire ça avec eux. On va écouter ce morceau qui s'appelle Heartbreak, et ce sera suivi, mais peut-être que je parlerai entre les deux morceaux, d'un groupe de filles californiennes que j'aime beaucoup. Mais on commence avec Peter Kernel et le morceau Heartbreak.

0: Docteur Carnel,
1: excellent titre.
0: Rock à la Casbah, très beau, hein. Heartbreak.
2: Tu m'as un peu piqué celui-là. Hein.
0: Ah bon?
2: Bah oui.
0: Oh, désolé, Raph. Bon, la prochaine fois, tu me piqueras un morceau si tu veux.
2: Je compte bien le faire.
0: Mais tu peux, de toute façon, c'est la thématique de l'année.
3: Tu peux en parler, du coup.
2: Oui, je peux en parler parce qu'on a fait avec Jordan il n'y a pas très longtemps une émission à Rennes avec les copains et les copines de Purple Rain. Et c'était un titre que j'avais choisi pour cette émission-là. C'était très très bien. On a fait une Purple à la Casbah ou une Rennes à la Casbah dans le cadre des 35 ans de la Fera. Ouais, et c'était vraiment très chouette.
0: Ouais, c'était vraiment chouette. On
3: vous
0: s'est dit d'ailleurs.
3: Plus, c'est louche quand même.
0: Si, on s'en rappelle, c'était en début de soirée. Mais oui, on a fait 35 heures de radio non-stop. Alors c'est gentil, mais c'est bon, on a le droit d'être fatigué.
3: Il faut assurer.
0: Mais on a assuré. On a assuré. On enchaîne avec un morceau des Death Valley Girls. Vous savez, c'est mes copines, je les aime bien, les Death Valley Girls. Elles sortent un nouvel album chez Suicide Squeeze Records, un label tout aussi californien qu'elles-mêmes. Il s'appelle Welcome to Earth. Et on va écouter un morceau qui s'appelle Basic Witch. Vous allez voir, c'est le basic Death Valley Girls, mais c'est très bien.

0: retrouve Bruno dans notre émission Rock à la Casbah. Salut Bruno.
1: Et salut à tous.
0: Très heureux de te retrouver pour cette nouvelle saison de Rock'n'Roll ensemble avec toute l'équipe. On va commencer avec un disque que tu sors sur ton label Dangerous Skylab.
1: Oui, c'est le nouvel album de Mr. Zero. Alors, nouvel album, l'album précédent avait déjà plus de 20 ans. Et là, c'est un retour incroyable. Donc, ça s'appelle Back from My Grave. Mr. Zero, c'est Oli. C'est en fait le batteur des Squares, groupe mythique nancéen, qui a été batteur des Headcoats aussi. Donc, quelqu'un d'assez reconnu dans la scène garage. Et là, il a encore une fois tout fait tout seul. L'album s'appelle Back from My Grave. C'est une véritable tuerie de groove, de fuzz, d'orgamonde. Voilà, pour les fans des Fleshtones, des Woggles, mais aussi effectivement de cette Medway scene qu'on aime beaucoup, des Prisoners de Billy Childish. Alors, on va écouter le morceau No More, qui est un des premiers extraits qu'on avait dévoilé. L'album est sorti depuis maintenant une semaine. C'est hautement recommandable. Donc voilà, ça sort chez Dangerous Skylab en vinyle, c'est Mr. Zero avec No More.

0: Et après ce morceau No More de Mr Zero, on va pouvoir découvrir une nouveauté de chez Sub Pop Records.
1: Oui, c'est un repressage en fait. C'est l'anthologie de Michael Yonkers. Michael Yonkers, c'est un doudingue qui nous a quitté cette année. Et voilà, l'histoire de ces bandes est assez touchante. C'est enregistré en 68. C'est complètement hallucinant, un croisement de Velvet, d'Azyl Atkins, de Suicide avant l'heure un peu, des effets de guitare, des choses assez étranges. Ces bandes ont été retrouvées dans les années 2000 et sont rééditées régulièrement depuis. Le truc un peu tragique dans l'histoire, c'est qu'en fait Michael Yonkers n'était pas majeur au moment de l'enregistrement, et Sire, qui était un des labels intéressés pour les sortir, n'a jamais pu concrétiser le deal. Ça l'a pas empêché de continuer à faire carrière, elle a enregistré plein de choses, des choses un peu plus folles qu'en fait, et plein de collaborations avec Blind Check normalement, notamment. Donc c'est Michael Yonkers, on va écouter un des morceaux que je préfère, mais tout l'album est assez incroyable. C'est ces fameuses sessions 68. On va écouter le morceau qui s'appelle Puppeting. C'est Michael Yonkers. Je vous encourage d'aller faire un tour sur Wikipédia ou sur le web pour en apprendre un peu plus sur le personnage.

0: Et voilà, on retrouve notre ami Bruno pour sa chronique habituelle, pour une nouvelle saison. Vous êtes toujours à l'écoute de Rock à la Casbah, émission 935. Et bien, il est temps de passer au disque vedette de cette émission, Get Down Services, Raph.
1: Ouais, Get Down Services avec leur deuxième album, Massive Champion, qui est sorti chez Breakfast Records milieu du mois d'août, le 14 août. Ouais. Moi, c'est un disque qui m'accompagne depuis cette date et qui me fait bouger, qui me fait danser aussi. Et je danse extrêmement bien, vous avez pu vous en rendre compte. C'est quand,
0: et d'ailleurs,
1: quand
0: tu chantes en dansant.
1: Et je chante aussi bien que Julien. Et ça, d'un coup, c'est formidable. Et je suis vraiment. D'un coup, je suis tout seul chez moi. Quoi.
0: Et
1: je suis
0: et bien, tu es libre.
1: Je suis libre.
0: Hein, voilà. Enfin,
1: mon corps se libère. C'est ça. C'est super. Oui. Non, voilà, c'est leur deuxième album. Et le premier était sorti en 2013. Entre temps, il y a eu deux EP qui ont plutôt bien marché. Celui-là sort donc ce mois d'août. Ils sont originaires de Bristol. Et ils font toujours cette espèce de post-punk, comme on a pu l'entendre sur le premier groupe qui même moi me rappelait les Eagle of All of Death Metal ou les Viagra Boy.
0: Tu veux dire Sex Mask, le morceau qu'on écoutait en
1: Sex Mask c'était Julien, le tout premier,
0: oui.
1: C'était
0: Definitive Map. Le premier,
1: voilà,
0: oui.
1: Un truc très guitare, mais il y a aussi des choses très dansantes. Le morceau d'ouverture, c'est une balade irlandaise. On finit avec des côtés très disco-funk aussi. Donc c'est un disque qui va un peu dans tous les sens. Et là-dedans, il y a 6-7 morceaux sur les 13 qui sont excellents, vraiment qui sont très très bons.
2: La moitié, quoi.
1: Un peu plus de la moitié, quand même. Et moi, je trouve que j'ai un peu plus de mal avec le funk. Et donc voilà, ce disco funk me plaît un peu moins. Mais les gens qui aiment, je pense que vont apprécier ces morceaux-là. En tout cas,
0: moi, je connaissais plus comme ça avec ce disco funk.
1: Voilà, hein, il se cantonne pas à un seul style. Et c'est pas plus mal. Parce que ça fait un disque très riche. Et tu peux moins aimer un morceau que l'autre. Mais tout s'écoute très très bien dans la longueur. Et voilà. Donc c'est un très bon disque du début jusqu'à la fin. Et je pense qu'il va rejoindre mon top 2026. Comme sais que toi, tu aimes bien connaître ça.
0: On arrive à la fin de l'année 2020.
1: On arrive bientôt. Hein, donc,
2: ouais. Moi, il n'y sera pas. Ce que je préfère dans ce que j'ai écouté de ce groupe, j'ai écouté 3-4 titres, c'est vraiment le titre de l'album, Massive Champion.
1: Ah. Mais tu vois, je n'ai pas choisi.
0: Et ben voilà. Donc, alors, qu'est-ce que tu nous as choisi
1: comme dans ce morceau.
0: J'ai dû l'enlever. Ou du saxophone.
1: Non, je vous ai choisi un titre hyper dansant qui s'appelle The Radiator. Et ça sera suivi par un titre hyper, hyper catchy et hyper rentre-dedans avec des grosses guitares qui s'appelle Probiotic.
0: J'adore.
1: On va danser d'abord avec Radiator.
0: Non, mais c'est un morceau

0: Get Down Services dans ce numéro 935 de Rock à la Casbah. C'était le morceau Probiotique.
1: J'adore ce titre.
2: Il est bien, très stoudien.
0: Ah ouais,
2: enfin, je revois ma copie.
0: Ah merci.
1: Ah oh là là, alors bien. Bingo,
0: j'ai choisi un morceau beaucoup plus calme pour finir.
2: Oui, oui, entre Primal Scream et les Stooges, deuxième album.
0: On ira encore vers une autre esthétique.
2: Tu nous régales, Raph.
0: Toujours, c'est la régalade.
1: Allez, jingle. Attention.

0: Incredible.
1: Notre ami attaché de presse JP va m'en vouloir d'en parler à l'antenne, mais il sait que ce que je vais dire, puisque j'ai déjà échangé avec lui à ce propos. 20 ans après la hype des bébés rockers, c'était quand même un nom très ridicule.
2: Oui, on est bien d'accord.
1: Voilà leur rejeton en direct de Rennes sur leur premier album Promis ce soir, sorti chez ZRP. Le groupe Romance se place en héritier des bébés brunes. Alors, petit point, selon moi, c'était vraiment les seuls du lot à avoir un talent de composition et d'écriture. Ambiance tête à claque sur la pochette, pose vocale parfois agaçante, texte encore un peu vert pour ne pas dire cucu voire concon, mais d'excellentes compositions qui savent parler à mon petit cœur de rocker. Les mélodies sont bien troussées, l'énergie est plutôt canalisée. Nous saluons les belles fulgurances musicales, mention spéciale pour saxophone qui résonne avec celui des Death Valley Girls dont on parlait tout à l'heure, Julien fait la moue, ainsi que de subtils arrangements de clavier, notamment James Elegance emballe le tout dans une production à la fois serrée et ample. La chanson de Romance que l'on va écouter sonne, mais vraiment très très très bébé brune. À vous de comparer Nicotine Love, la chanson titre du deuxième et meilleur album de la bande à Adrian Gallo, avec Cigarette et Verveine du groupe Romance. 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

0: vous avez pas menti, il y a du saxophone. Il est pour vous toutes et tous, surtout pour toi, mon Julien. JP, je t'adore. Continue de m'envoyer des disques comme ça, mais j'aime bien ce disque. Il finira pas sur le podium. Je vous l'annonce aussi. À l'annonce d'un projet artistique d'un fils d'eux, notre première réaction est généralement l'agacement. Ensuite, et très rapidement, vient la curiosité, parfois malsaine, de savoir si la progéniture sera à la hauteur de ses parents. Tracy Thorn et Ben Watt du duo.
1: Oh merde, arrête avec tes blagues.
0: Everything But The Girl. N'ont pas fait que d'excellents disques ensemble, ils ont eu ensemble un fils, Blake. Sous Avatar Family Stereo, fin juillet, il a livré The Thread, un premier album plus qu'honorable chez Bella Union. C'est propre, agréable, sans grande surprise pour qui aime la pop folk moderne, aéré, épuré, bien arrangé. D'aucuns salueront la proximité vocale avec JJ Johansson. Nous allons écouter Family Stereo. Je sais plus quel titre, c'est Remedy. Il y a du piano, Raph. Hein.
1: Ah, j'espère qu'il y a du saxophone aussi.
2: Non, mais c'est long à venir, par contre.
1: Ouais.
0: On aurait dû le mettre.
2: Ça arrive doucement. Là.
0: Family Stereo.

0: C'est l'heure de la sieste.
1: Non,
0: ça fait la Casbah.
1: J'avoue, ça fait très musique de fin de série.
0: C'est beau.
1: C'est beau, c'est lisse, c'est propre, ça sent la savonnette, mais ça passe.
0: Je sais pas ce que ça veut dire. Julien, ça sent la savonnette.
1: Julien nous a dit, on est déjà à Noël. C'est vrai qu'on n'a jamais été aussi proche de Noël.
2: Les petits carillons et tout.
0: Ouais.
1: Rendez-vous pour le best-of dans pas longtemps.
0: Ben voilà, ça ferait une bonne émission pour Noël. On arrive à la fin de cette émission. Tu voulais dire un mot?
2: Non. Non, pas du tout.
0: C'est moi, j'ai cru.
1: Deux mots alors.
0: Eh bien, oui, je dois vous rappeler que cette émission est réalisée en direct et enregistrée dans le studio de Radio Méga. Non, ah oui, t'as un morceau,
2: un titre avant. Ah là là là. Et j'en parlerai après. Tiens, comme ça.

0: Et voilà, je voulais vous réveiller un petit peu après ce morceau, Bingo.
1: Mathilde !
0: Voilà, c'était Mord Fustang, un groupe suisse originaire de Zurich avec une chanteuse Valentino. C'est pour ça qu'on adore.
1: C'est
0: sorti chez la Suisse Primitive. La Suisse Primitive, et ça date un peu, c'est 2024. Je vous invite à aller sur le site de Radio Vostok à Genève. Il y a un petit live qui est à voir et qui est très sympa. Et à noter quand même que tout à l'heure on parlait de rock australien, c'est quand même Mickey Young qui a masterisé encore une fois ce disque. Alors ce morceau, c'est pas le plus représentatif de l'album, ils sont plutôt dans la veine Black Angels, c'est plutôt psyché, mais j'aime bien ce petit morceau d'une minute là, comme ça on peut le balancer un peu quand on veut. Et puis il vous a surpris, c'est ce qui m'a le plus plu quand même.
1: Ouais, ça y est, je peux finir l'émission, c'est bon.
0: Tu peux finir l'émission.
1: Voilà, c'était Rock à la Casbah, édition 935. Donc je vous rappelle qu'elle est enregistrée et réalisée dans le studio de Radio Méga à Valence dans la Drôme, qui est une Ferra. J'ai failli dire Ferra Rock. La Ferra Rock est devenue la Ferra, qu'on se le dise. Vous pouvez retrouver cette émission en podcast sur notre site casbah-records.com. Il y a quelques interviews qui vont arriver. Je suis en train de vous préparer des trucs. On les mettra sur le site parce que, de temps en temps, il y a quelques interviews. En ce moment, il n'y en a pas trop.
2: Non, je corrigerai les fautes.
1: Ouais, voilà. Si tu veux. Pas de problème. Vous pourrez évidemment retrouver le podcast de cette émission que l'on termine avec un titre, donc, de Get Down Services de leur album Massive Champion, sorti au mois d'août de cette année. On écoute le morceau What's on Your Mind et c'est sorti chez Breakfast Records.
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0: Hey hey, salut à vous amis rockeuses, amis rockeurs, et soyez les bienvenus dans cette nouvelle édition de Rock à la Casbah, émission 935 que nous venons d'ouvrir avec le titre Definitive Map, extrait de l'album Massive Champion du groupe Get Down Services, qui est sorti au milieu du mois d'août de cette année sur le label Breakfast Records. Pour cette émission, nous sommes tous et toutes dans le studio. Salut les gars.
1: Salut.
0: C'était beau ça, tout le monde en même temps. On retrouvera évidemment notre ami Bruno en milieu d'émission. Get Down Services, ce sera le disque vedette évidemment. On va faire notre petit tour de table de qui a amené quoi. Qui veut commencer? Vous battez pas, hein?
2: Non, mais comme bon, c'est moi, j'ai amené disque vedette.
0: Oui, voilà,
2: donc j'en parlerai peut-être un tout petit peu plus tout à l'heure. Et avec un peu de chance, j'aurai des groupes suisses, des petits suisses sur la fin.
3: Ah, et moi, c'est moi qui ouvre l'émission. Donc je
0: pas
3: pensais,
0: toi. Voilà. Donc, Olivier.
4: J'ai amené des choses, c'est pas les meilleures choses que je vais vous proposer.
0: Ah bah tu
4: mais
0: nous fais pas rêver.
4: Un groupe français qui réactive des groupes français d'il y a 20 ans.
0: Okay.
4: Et aussi un excellent chanteur anglais.
0: Ah, ok.
4: Et toi Jordan?
0: Et moi, bah écoutez, je suis allée piocher comme Raph en Suisse et puis en Californie. Alors, on ne change pas des pays comme ça, hein, une équipe qui gagne. Et toi alors, Julien?
2: Eh ben moi j'ai sélectionné deux titres, un peu grand écart au niveau géographique, puisque vous aimez la géographie.
0: Ouais.
2: On va aller en Australie puis ensuite en Angleterre. Et par contre, je suis dans une veine assez similaire, néo-post-punk, on va dire. Il commence à y avoir un peu des claques, un peu plus de mélodie et c'est en train d'évoluer aussi des fois vers des trucs un peu électro. En tout cas, je vais ouvrir avec un trio australien de Melbourne qui s'appelle Sex Mask, et j'ai eu un énorme coup de cœur pour ce groupe. Ils sont c'est cet été que je l'ai découvert, puisque c'est sorti en août, leur premier EP. Ils sont tout jeunes, hein, ils ont moins de 4 ans d'existence, et ils sortent leur premier EP qui s'appelle Sex Mask sur le label Unpopular Recording, qui est un label de Melbourne. Et on va dire que c'est sur 5 titres, ils vont explorer des univers assez différents. Il y a un côté post-punk, il y a un côté un peu girly, une fille qui chante sur certains titres mais pas tous. Des fois il y a des côtés presque électropunk, et il y a un côté aussi, puisque ça m'a plu, hyper mélodique avec des bons refrains, un petit côté rock de stade.
0: Ah, t'aimes bien chanter dans ta voiture. Hein.
2: Mais là, on va dire que c'est un rock de mini stade, parce qu'ils sont pas du tout connus, mais je verrais bien ça dans un grand stade avec plein
0: stade
2: de sons.
4: Et comment tu as découvert ce groupe en faisant des recherches sur internet, en tapant ces deux mots clés?
2: Rock de stade.
0: Bravo.
2: Effectivement, bravo. Mais non, je sais même pas comment j'ai découvert. C'est en
5: dire,
2: fouillant sur les internets.
5: Le dernier album d'Airborne que t'aimes bien aussi.
2: Voilà, c'est ça.
0: Celui avec la bière dedans.
2: Donc je vais vous partager un titre qui est peut-être un peu plus mainstream dans les 5 titres, mais que j'adore chanter à tue-tête, faux d'ailleurs.
0: Oui.
2: On écoute.
0: On laissera ton micro ouvert.

0: C'était Life, les Anglais de Hull, qui sortent leur quatrième album Abstract Natural, qui est sorti au tout début de l'été, c'était peut-être au mois de juin. Et on a écouté le titre Dolly Wagon. Alors, Life, c'est vraiment un groupe qu'on diffuse depuis longtemps dans Rock à la Casbah. Il avait été disque vedette, leur deuxième album. Moi, j'avais été vraiment très, très fan. Et on reste un peu dans ce même univers post-punk, peut-être un peu plus parlé. Avant, ils chantaient plus, en tout cas sur ce titre-là. Et c'est vrai qu'ils sont quand même un petit peu assagis. Ça reste post-punk, mais on sent qu'ils ont envie de faire évoluer leur musique, parce que derrière on sent quand même qu'il y a des musiciens. En tout cas, c'est très bien, très bon album, Abstract Natural, Life.
1: Trop bien, bah merci pour ce morceau. On enchaîne avec, on fait un petit pas vers la Suisse. Je vous l'avais dit, on part avec Barbara et Harry du duo Peter Carnell. Alors peut-être que Barbara Lenoff, vous la connaissez parce qu'elle a un groupe qui s'appelle
2: Camilla Sparks.
1: Camilla Sparks.
0: Ah oui, elle ne s'appelait pas Camilla en fait.
1: Non, en fait, ce n'est pas son nom. C'est Barbara Lenoff. Elle s'appelle Barbara.
0: Putain,
1: Camilla Sparks, c'est un joli nom, n'empêche, tu vois.
2: C'est son pseudo d'artiste.
3: Et Peter Carnell, c'est pas quelqu'un.
1: Non, c'est pas quelqu'un non plus. Je pense que c'est dans leur délire là. Et lui, c'est Harry Bassetti. Il avait aussi un projet tout seul que j'avais passé l'année dernière, il y a 2 ans.
0: Robert Jacky.
1: Non. Mortori, un truc comme ça, où ils chantent dans un dialecte des montagnes italiennes, parce qu'ils viennent de là, enfin dans les montagnes italiennes helvètes, suisses.
0: Ouais. Je crois qu'ils viennent de sortir un album alors. Mortori.
1: Mortori, oui, il a sorti un truc cet été. Ouais,
0: j'ai
1: effectivement,
0: pas écouté encore, mais
1: moi
0: j'ai
1: non
0: vu
1: plus.
0: Que c'était sorti.
1: Oui, ouais. À aller creuser.
3: Bon, bah, c'est lui, voilà. Donc, Cheptel, et puis on
1: Peter Carnell, ils viennent de sortir, donc eux, c'est plutôt quand même un groupe de post-punk, hein, c'est assez rock, alors que Camilla Sparks, c'est très électro, et Mortori, c'est plus, je sais pas, de la balade, peut-être un peu folk dans mon souvenir. En tout cas, là, il y a juste un titre, il s'appelle Heartbreak, qui vient de sortir donc, sur leur label, parce qu'ils ont aussi un label qui s'appelle On The Camper Records. Et en fait, ça annonce une tournée. Ils vont faire quelques dates en France, là, au mois de novembre. Et d'ailleurs, avec mon alter ego de DJ, La Scandaleuse, je vais faire 2 dates avec eux, figurez-vous, à Briançon et à Bourg-les-Valences, parce qu'ici, à Valence, on a une salle qui s'appelle le Vacarme Exquis. Donc voilà, je suis bien contente de faire ça avec eux. On va écouter ce morceau qui s'appelle Heartbreak, et ce sera suivi, mais peut-être que je parlerai entre les deux morceaux, d'un groupe de filles californiennes que j'aime beaucoup. Mais on commence avec Peter Carnell et le morceau Heartbreak.

0: Peter Kernel, excellent titre. À la Casbah, très beau, hein. Mmh. Heartbreak.
1: Tu m'as un peu piqué celui-là. Hein.
0: Ah bon?
1: Bah oui.
0: Oh, désolé, Raph. Bon, la prochaine fois, tu me piqueras un morceau si tu veux.
1: Je compte bien le faire.
0: Mais tu peux, de toute façon, c'est la thématique de l'année.
2: Tu peux en parler, du coup.
1: Oui, je peux en parler parce qu'on a fait avec Jordan il n'y a pas très longtemps une émission à Rennes,
0: oui,
1: avec les copains et les copines de Purple Rain. Et c'était un titre que j'avais choisi pour cette émission-là. C'était, ouais, très très bien. On a fait une Purple à la Casbah ou une Rennes à la Casbah dans le cadre des 35 ans, oui, de la Fera. Ouais, c'était vraiment très chouette.
0: Mmh. Ouais, c'était vraiment chouette. On
2: vous
0: s'est dit d'ailleurs.
2: Plus, c'est louche quand même.
0: Si, si, on s'en rappelle, c'est en début de soirée. Mais oui. On a fait 35 heures de radio non-stop, alors c'est gentil, mais hein, c'est bon, on a le droit d'être fatigué.
2: Il faut assurer, quoi.
0: Mais on a assuré. On a assuré. On enchaîne avec un morceau des Death Valley Girls. Vous savez, c'est mes copines, je les aime bien, les Death Valley Girls. Elles sortent un nouvel album chez Suicide Squeeze Records, un label tout aussi californien qu'elles-mêmes. Il s'appelle Welcome to Earth. Et on va écouter un morceau qui s'appelle Basic Witch. Vous allez voir, c'est Basic Death Valley Girls, mais c'est très bien.

0: retrouve Bruno dans notre émission Rock à la Casbah. Salut Bruno.
1: Et salut à tous.
0: Très heureux de te retrouver pour cette nouvelle saison de Rock'n'Roll ensemble avec toute l'équipe. On va commencer avec un disque que tu sors sur ton label Dangerous Skylab.
1: Oui, c'est le nouvel album de Mr. Zero. Alors, nouvel album, l'album précédent avait déjà plus de 20 ans. Et là, c'est un retour incroyable. Donc, ça s'appelle Back From My Grave. Mr. Zero, c'est Oli. C'est en fait le batteur des Squares, groupe mythique nancéen, qui a été batteur des Headcoats aussi. Donc, quelqu'un d'assez reconnu dans la scène garage. Et là, il a encore une fois tout fait tout seul. L'album s'appelle Back From My Grave. C'est une véritable tuerie de groove, de fuzz, d'orgamonde. Voilà, pour les fans des Fleshtones, des Woggles, mais aussi effectivement de cette Medway scene qu'on aime beaucoup, des Prisoners de Billy Childish. Alors, on va écouter le morceau No More, qui est un des premiers extraits qu'on avait dévoilé. L'album est sorti depuis maintenant une semaine. C'est hautement recommandable. Donc voilà, ça sort chez Dangerous Skylab en vinyle. C'est Mr. Zero avec No More.

0: Et après ce morceau No More de Mr Zero, on va pouvoir découvrir une nouveauté de chez Sub Pop Records.
1: Oui, c'est un repressage en fait. C'est l'anthologie de Michael Yonkers. Michael Yonkers, c'est un doux dingue qui nous a quittés cette année. Et voilà, l'histoire de ces bandes est assez touchante. C'est enregistré en 68. C'est complètement hallucinant, un croisement de Velvet, d'Azzy Atkins, de Suicide avant l'heure un peu, des effets de guitare, des choses assez étranges. Ces bandes ont été retrouvées dans les années 2000 et sont rééditées régulièrement depuis. Le truc un peu tragique dans l'histoire, c'est qu'en fait Michael Yonkers n'était pas majeur au moment de l'enregistrement, et Sire, qui était un des labels intéressés pour les sortir, n'a jamais pu concrétiser le deal. Ça l'a pas empêché de continuer à faire carrière, à enregistrer plein de choses, des choses un peu plus folles qu'en fait, et plein de collaborations avec Blind Check, normalement, notamment. Donc c'est Michael Yonkers, on va écouter un des morceaux que je préfère, mais tout l'album est assez incroyable. C'est ces fameuses sessions 68. On va écouter le morceau qui s'appelle Puppeting. C'est Michael Yonkers. Je vous encourage d'aller faire un tour sur Wikipédia ou sur le web pour en apprendre un peu plus sur le personnage.

0: Wouh ! Et voilà, on retrouve notre ami Bruno pour sa chronique habituelle pour une nouvelle saison. Vous êtes toujours à l'écoute de Rock à la Casbah, émission 935. Et bien, il est temps de passer au disque vedette de cette émission, Get Down Services, Raph.
1: Ouais, Get Down Services avec leur deuxième album, Massive Champion, qui est sorti chez Breakfast Records milieu du mois d'août, le 14 août. Ouais. Moi, c'est un disque qui m'accompagne depuis cette date et qui me fait bouger, qui me fait danser aussi. Et je danse extrêmement bien, vous avez pu vous en rendre compte. C'est quand,
0: et d'ailleurs,
1: quand...
0: tu chantes en dansant.
1: Et je chante ça, aussi bien que Julien. Ça. Et ça, d'un coup, c'est formidable. Et je suis vraiment. D'un coup, je suis tout seul chez moi. Quoi. Et
0: Tu es libre.
1: Je suis libre.
0: Hein voilà. Enfin,
1: mon corps se libère. C'est, ça. C'est super. Non, voilà, c'est leur deuxième album. Et le premier était sorti en 2013. Entre temps, il y a eu deux EP qui ont plutôt bien marché. Celui-là sort donc ce mois d'août. Ils sont originaires de Bristol. Et ils font toujours cette espèce de post-punk, comme on a pu l'entendre sur le premier groupe qui même moi me rappelait les Iggy Pop All Death Metal ou les Viagra Boys.
0: Tu veux dire Sex Mask, le morceau qu'on écoute en
1: Sex Mask c'était juste le tout premier,
0: oui.
1: C'était
0: Definitive Map, le premier.
1: Voilà,
0: oui.
1: Un truc très guitare, mais il y a aussi des choses très dansantes. Le morceau d'ouverture, c'est une balade irlandaise. On finit avec des côtés très disco-funk aussi. Donc c'est un disque qui va un peu dans tous les sens. Et là-dedans, il y a 6-7 morceaux sur les 13 qui sont excellents, vraiment qui sont très très bons.
2: La moitié quoi.
1: Un peu plus de la moitié quand même. Et moi je trouve que j'ai un peu plus de mal avec le funk. Et donc voilà, ce disco funk me plaît un peu moins. Mais les gens qui aiment, je pense que vont apprécier ces morceaux-là. En tout cas,
0: moi je connaissais plus comme ça avec ce disco funk.
1: Voilà,
0: hein,
1: il se cantonne pas à un seul style. Et c'est pas plus mal. Parce que ça fait un disque très riche. Et tu peux moins aimer un morceau que l'autre. Mais tout s'écoute très très bien dans la longueur. Et voilà. Donc c'est un très bon disque du début jusqu'à la fin. Et je pense qu'il va rejoindre mon top 2026. Comme sais que toi, tu aimes bien connaître ça.
0: Attention,
1: un peu
0: on arrive à la fin de l'année 2026.
1: Bientôt, hein, donc ouais.
2: Moi, il y sera pas. Ce que je préfère dans ce que j'ai écouté de ce groupe, j'ai écouté 3-4 titres, c'est vraiment le titre de l'album, Massive Champion.
1: Ah. Mais tu vois, je l'ai pas choisi.
0: Et ben voilà. Donc alors, qu'est-ce que tu nous as choisi
1: comme dans ce morceau
0: du
1: long du
0: saxophone.
1: Non, je vous ai choisi un titre hyper dansant qui s'appelle The Radiator, et ça sera suivi par un titre hyper catchy et hyper rentre dedans avec des grosses guitares qui s'appelle Probiotic. Mais
0: j'adore,
1: on va danser d'abord avec Radiator.
0: On a fait un morceau.

0: Get Down Services dans ce numéro 935 de Rock à la Casbah. C'était le morceau Probiotique.
1: J'adore ce titre.
2: Il est bien, très stoudien.
0: Ah ouais, fin.
2: Je revois ma copie.
0: Ah merci.
1: Ah, oulala, alors très bien. Bingo.
0: Et j'ai choisi un morceau beaucoup plus calme pour
2: oui,
0: finir.
2: Oui, oui, entre Primal Scream et les Stooges,
0: et
2: deuxième
0: on
2: album.
0: On ira encore vers une autre esthétique.
2: Tu nous régales, Raph.
0: Toujours, c'est la régalade.
1: Allez, jingle. Attention.

0: Incredible.
1: Notre ami attaché de presse JP va m'en vouloir d'en parler à l'antenne, mais il sait que ce que je vais dire, puisque j'ai déjà échangé avec lui à ce propos. 20 ans après la hype des bébés rockers, c'était quand même un nom très ridicule.
2: Oui, on est bien d'accord.
1: Voilà leur rejeton en direct de Rennes sur leur premier album Promis ce soir, sorti chez ZRP. Le groupe Romance se place en héritier des bébés brunes. Alors, petit point, selon moi, c'était vraiment les seuls du lot à avoir un talent de composition et d'écriture. Ambiance tête à claque sur la pochette, pose vocale parfois agaçante, texte encore un peu vert pour ne pas dire cucu voire concon, mais d'excellentes compositions qui savent parler à mon petit cœur de rocker. Les mélodies sont bien troussées, l'énergie est plutôt canalisée. Nous saluons les belles fulgurances musicales, mention spéciale pour le saxophone qui résonne avec celui des Death Valley Girls dont on parlait tout à l'heure, Julien fait la moue, ainsi que de subtils arrangements de clavier, notamment James Elegance emballe le tout dans une production à la fois serrée et ample. La chanson de Romance que l'on va écouter sonne, mais vraiment très très très bébé brune. À vous de comparer Nicotine Love, la chanson titre du deuxième et meilleur album de la bande à Adrian Gallo, avec Cigarette et Verveine du groupe Romance. Je t'aime.

0: Vous avez pas menti, il y a du saxophone. Il est pour vous toutes et tous, surtout pour toi, mon Julien.
1: Ah oui, non, mais...
0: JP, je t'adore. Continue de m'envoyer des disques comme ça, mais j'aime bien ce disque. Il finira pas sur le podium. Je vous l'annonce aussi. À l'annonce d'un projet artistique d'un fils d'eux, notre première réaction est généralement l'agacement. Ensuite, et très rapidement, vient la curiosité, parfois malsaine, de savoir si la progéniture sera à la hauteur de ses parents. Tracy Thorn et Ben Watt du duo.
2: Oh merde, arrête okay. avec tes
0: Everything But The Girl ah. n'ont pas fait que d'excellents disques ensemble. Ils ont eu ensemble un fils, Blake. Sous Avatar Family Stereo, fin juillet, il a livré The Thread, un premier album plus qu'honorable chez Bella Union. C'est propre, agréable, sans grande surprise pour qui aime la pop folk moderne, aéré, épuré et bien arrangé. D'aucuns salueront la proximité vocale avec JJ Johansson. Nous allons écouter Family Stereo. Je sais plus quel titre, c'est Remedy. Il y a du piano, Raph, hein.
2: Ah, j'espère qu'il y a du saxophone aussi.
3: Non, mais c'est long à venir par contre.
2: Mmh. Ouais.
0: On aurait dû le mettre.
3: Ça arrive doucement.
0: Family Stereo.

0: C'est l'heure de la sieste.
1: Non,
0: ça fait la casse-barre.
1: J'avoue, ça fait très musique de fin de série.
0: C'est beau.
1: C'est beau, c'est lisse, c'est propre, ça sent la savonnette, mais ça passe.
0: Je sais pas ce que ça veut
1: et
0: dire,
1: Julien
0: ça
1: nous,
0: sent la savonnette.
1: Julien nous a dit, on est déjà à Noël, c'est vrai qu'on n'a jamais été aussi proche de Noël.
2: Il y a les petits carillons et tout.
1: Rendez-vous pour le best-of dans pas longtemps.
0: Ben voilà, ça fera une bonne émission pour Noël. On arrive à la fin de cette émission, tu voulais dire un mot?
2: Non, pas du tout.
0: C'est moi, j'ai cru.
1: Deux mots, là.
0: Eh bien, oui, je dois vous rappeler que cette émission est réalisée en direct et enregistrée dans le studio de Radio Méga.
3: Non, on a,
0: ah oui, t'as
3: émission,
0: un morceau,
3: j'ai le temps de passer
0: une
3: titre
0: minute
3: avant.
0: Ah là là,
3: j'en parlerai après, tiens, comme ça.

0: Et voilà, je voulais vous réveiller un petit peu après ce morceau, Bingo.
1: Mathilde !
0: Voilà, c'était Mord Fustang, un groupe suisse originaire de Zurich avec une chanteuse Valentino. C'est pour ça qu'on, qu'on adore.
1: C'est qu'on connaît.
0: C'est sorti chez la Suisse Primitive. La Suisse Primitive, et ça, bon, ça date un peu, c'est 2024. Je vous invite à aller sur le site de Radio Vostok à Genève. Il y a un petit live qui est à voir et qui est très sympa. Et à noter quand même que tout à l'heure, on parlait de rock australien. Bah, c'est quand même Mickey Young qui a masterisé encore une fois ce disque. Alors, ce morceau, c'est pas le plus représentatif de l'album. Ils sont plutôt dans la veine Black Angels. C'est plutôt psyché, mais j'aime bien ce petit morceau d'une minute là, comme ça on peut le balancer un peu quand on veut. Et puis il vous a surpris, c'est ce qui m'a le plus plu quand même.
1: Ouais, ça y est, je peux finir l'émission, c'est bon.
0: Tu peux finir l'émission.
1: Voilà, bah, c'était Rock à la Casbah, édition 935. Donc je vous rappelle qu'elle est enregistrée et réalisée dans le studio de Radio Méga à Valence dans la Drôme, qui est une Ferra. J'ai failli dire Ferra Rock. La Ferra Rock est devenue la Ferra, qu'on se le dise. Vous pouvez retrouver cette émission en podcast sur notre site casbah-records.com. Il y a quelques interviews qui vont arriver. Je suis en train de vous préparer des trucs. On les mettra sur le site parce que, ben voilà, de temps en temps, il y a quelques interviews. En ce moment, il n'y en a pas trop.
2: Non, mais non. Je corrigerai les fautes.
1: Ouais, voilà. Si tu veux. Pas de problème. Vous pourrez évidemment retrouver le podcast de cette émission que l'on termine avec un titre, donc, de Get Down Services de leur album Massive Champion, sorti au mois d'août de cette année. On écoute le morceau What's on Your Mind et c'est sorti chez Breakfast Records.
0: And

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Vous êtes sur Radio Zone 93,8 MHz dans l'émission spéciale Concert de Jazz. Nous sommes à Stockholm le 22 septembre 1958 pour y écouter un ensemble extraordinaire, une jam session, réunissant Phineas Newborn piano, Benny Bailey à la trompette, Oscar Petitfort contrebasse et Rune Carlson à la batterie. Et nous avons entendu deux titres, deux longues interprétations, I Remember April et Lady Bird. Il s'agit d'enregistrements très rares et totalement inédits, enregistrés par un amateur qui avait pris sur place un enregistreur. Vous voyez que cette jam session n'était pas prévue et la personne qui avait pris son enregistreur ne l'avait pas prévu du tout. En tous les cas, j'espère que vous appréciez cette première partie que nous écoutons ici dans Spécial Concert de Jazz. La deuxième partie, nous l'écouterons dans quelques semaines. En tout cas, ce sont des documents rares, donc absolument à enregistrer pour tout amateur de jazz, car si la qualité sonore n'est peut-être pas des meilleures, la qualité musicale est absolument fantastique. Alors nous passons au deuxième set, et dans ce deuxième set, eh bien, nous allons écouter à nouveau deux titres, deux longues interprétations d'une jam session réalisée au tout début du 22 septembre. Il était environ 1h30, 2h du matin, et nous écouterons deux compositions de deux trompettistes différents. C'est très drôle, mais je ne l'ai pas fait exprès. Undecided de Charlie Shavers et puis Woody and You de Dizzy Gillespie, Woody and You qui était dédié à Woody Herman. Alors je vous laisse en compagnie de ce quartet fantastique sous la direction de Monsieur Phineas Newborn, et vous êtes toujours sur Radio Zone 93,8 MHz dans l'émission spéciale Concert de Jazz présentée par votre serviteur Jean-Michel Reisser. Bonne écoute, à tout à l'heure.

0: Vous êtes sur Radio Zone 93,8 MHz dans l'émission spéciale concert de jazz. Ce soir, nous étions à Stockholm au mois de septembre 1958 pour y écouter des bandes très rares, pas très bien enregistrées, mais en tous les cas, ô combien chef-d'œuvre, dirigées par le grand pianiste, génial pianiste Phineas Newborn, quartet. Et avec Phineas, bien sûr, Oscar Pettiford contrebasse, Carl Scholzum à la batterie, et puis le trompettiste Benny Bailey. Et ces deux, ce quartet, bien sûr, nous interprétait Undecided de Charlie Shavers, et puis une composition d'un autre grand trompettiste, Woody and You, composé en 1944 par Monsieur Dizzy Gillespie, qui était dédié à Monsieur Woody Herman. Et Monsieur Woody Herman, pour la petite histoire, n'a qu'enregistré et joué cette pièce que de nombreuses années plus tard, qu'en 1979. J'espère que vous avez apprécié cette première partie, car dans quelques semaines, il y aura la deuxième partie de cette même soirée enregistrée par un amateur et qu'on a retrouvé il y a quelques mois dans des archives complètement perdues. En tous les cas, j'espère que vous avez enregistré ces bandes, car il s'agit de choses très très rares. Exclusivité, Radio Zone, une fois de plus. Sachez que cette émission, tous les premiers et troisièmes lundis de chaque mois, entre 22h et 23h le lundi, et donc tous les deuxièmes et quatrièmes le lundi chaque mois, c'est l'émission Jazzologie. Toutes ces émissions seront rediffusées le mardi matin entre 10h et 11h ou le mardi après-midi entre 16h et 17h. Qu'on se le dise, et si vous avez envie de réécouter cette émission, et bien maintenant vous savez les horaires. Jean-Michel Reisser de Radio Zone 93,8 MHz vous souhaite une excellente semaine et vous donne rendez-vous à vendredi 21h pour une nouvelle émission de Jazz City. Jazz City, c'est tous les vendredis soirs entre 21h et 22h, ou si vous ne pouvez pas l'écouter, c'est tous les samedis matins entre 9h et 10h, ou tous les samedis après-midi entre 15h et 16h. À tout bientôt donc. Bye bye.
1: Vous êtes à l'écoute de Radio Zone, notre nouveau numéro de téléphone, je vous le rappelle, 04 50 40 51 41, 04 50 40 51 41, 059 depuis la Suisse voisine, micro Jean Pelichon. Dans quelques instants, ce sera Metro Funk, suivi de la boutique des sciences sur Radio Zone.

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0: Hey hey, salut à vous amis rockeuses, amis rockeurs, et soyez les bienvenus dans cette nouvelle édition de Rock à la Casbah, émission 935 que nous venons d'ouvrir avec le titre Definitive Map, extrait de l'album Massive Champion du groupe Get Down Services, qui est sorti au milieu du mois d'août de cette année sur le label Breakfast Records. Pour cette émission, nous sommes tous et toutes dans le studio. Salut les gars.
1: Salut.
0: C'était beau ça, tout le monde en même temps. On retrouvera évidemment notre ami Bruno en milieu d'émission. Get Down Services, ce sera le disque vedette évidemment. On va faire notre petit tour de table de qui a amené quoi. Qui veut commencer? Vous battez pas, hein?
2: Non, mais comme bon, c'est moi, j'ai amené disque vedette.
0: Oui,
2: voilà, donc j'en parlerai peut-être un petit peu plus tout à l'heure. Et

0: un peu de chance, j'aurai des groupes suisses, des petits suisses sur la fin.
1: Ah, et moi, ouais, c'est moi qui ouvre l'émission, donc je pensais...
2: Donc pas toi, voilà. Olivier.
3: J'ai amené des choses, c'est pas les meilleures choses que je vais vous proposer.
2: Ah bah mais tu nous fais pas rêver.
3: Un groupe français qui réactive des groupes français d'il y a 20 ans.
2: Okay.
3: Et un excellent chanteur anglais.
2: Ah, ok.
3: Et toi, Jordan ?
2: Et moi, bah écoutez, je suis allée piocher comme Raph en Suisse et puis en Californie. Alors, on ne change pas des pays comme ça, hein, une équipe qui gagne. Et toi, alors, Julien ?
0: Eh ben moi, j'ai sélectionné deux titres un peu grand écart au niveau géographique, puisque vous aimez la géographie.
2: Ouais.
0: On va aller en Australie, puis ensuite en Angleterre. Et par contre, je suis dans une veine assez similaire, néo-post-punk, on va dire. Il commence à y avoir un peu des clavier, un peu plus de mélodie et c'est en train d'évoluer aussi des fois vers des trucs un peu électro. En tout cas, je vais ouvrir avec un trio australien de Melbourne qui s'appelle Sex Mask et j'ai eu un énorme coup de cœur pour ce groupe. Ils sont c'est cet été que je l'ai découvert puisque c'est sorti en août, leur premier EP. Ils sont tout jeunes, hein, ils ont moins de 4 ans d'existence et ils sortent leur premier EP qui s'appelle Sex Mask sur le label Unpopular Recording, qui est un label de Melbourne. Et on va dire que c'est sur 5 titres, ils vont explorer des univers assez différents. Il y a un côté post-punk, il y a un côté un peu girly, une fille qui chante sur certains titres mais pas tous. Des fois il y a des côtés presque électropunk et il y a un côté aussi, puisque ça m'a plu, hyper mélodique avec des bons refrains, un petit côté rock de stade.
2: Ah, t'aimes bien chanter dans ta voiture. Hein.
0: Mais là, on va dire que c'est un rock de mini stade parce qu'ils sont pas du tout connus, mais je verrais bien ça dans un grand stade avec plein
2: stade
0: de sons.
2: Village.
3: Et comment tu as découvert ce groupe en faisant des recherches sur internet, en tapant ces deux mots clés
0: rock de stade.
2: Bravo.
0: Effectivement, bravo. Mais non, je sais même pas comment j'ai découvert. C'est en
4: dire,
0: fouillant sur les internets.
4: Le dernier album d'Airborne que t'aimes bien aussi.
0: Voilà, c'est ça.
2: Vrai celui de stade, avec la bière dedans.
0: Donc je vais vous partager un titre qui est peut-être un peu plus mainstream dans les 5 titres, mais que j'adore chanter à tue-tête, faux d'ailleurs.
2: Oui.
0: On écoute.
2: On laissera ton micro ouvert.

0: Et c'était Life, les Anglais de Hull, qui sortent leur quatrième album Abstract Natural, qui est sorti au tout début de l'été, c'était peut-être au mois de juin. Et on a écouté le titre The Dolly Wagon. Alors, Life, c'est vraiment un groupe qu'on diffuse depuis longtemps dans Rock à la Casbah. Il avait été disque vedette, leur deuxième album. Moi, j'avais été vraiment très très fan. Et on reste un peu dans ce même univers post-punk, peut-être un peu plus parlé. Avant, ils chantaient plus, en tout cas sur ce titre-là. Et c'est vrai qu'ils se sont quand même un petit peu assagis. Ça reste post-punk, mais on sent qu'ils ont envie de faire évoluer leur musique, parce que derrière, on sent quand même qu'il y a des musiciens. En tout cas, c'est très bien, très bon album, Abstract Natural, Life.
1: Trop bien, bah merci pour ce morceau. On enchaîne avec, on fait un petit pas vers la Suisse. Je vous l'avais dit, on part avec Barbara et Harry du duo Peter Kernel. Alors peut-être que Barbara Leneuve, vous la connaissez parce qu'elle a un groupe qui s'appelle
2: Camilla Spark.
1: Camilla Spark.
0: Elle s'appelait pas Camilla en fait.
1: Non, en fait, pas son nom. C'est Barbara Leneuve. Elle s'appelle Barbara.
0: Putain, ils sont assez.
1: Camilla Spark, c'est un joli nom, n'empêche, tu vois.
2: C'est son pseudo d'artiste.
3: Et Peter Kernel, c'est pas quelqu'un.
1: Non, c'est pas quelqu'un non plus. Je pense que c'est dans leur délire là. Et lui, c'est Harry Bassetti. Il avait aussi un projet tout seul que j'avais passé l'année dernière, il y a 2 ans.
0: Robert Jacky.
1: Non, Mortori, un truc comme ça, où ils chantent dans un dialecte des montagnes italiennes, parce qu'ils viennent de là, enfin, dans les montagnes italiennes helvètes, suisses.
0: Ouais. Ben, je crois qu'ils viennent de sortir un album, alors. Mortori,
1: oui, il a sorti un truc cet été. Ouais,
0: j'ai effectivement, pas écouté encore, mais j'ai vu que c'était sorti.
1: Oui. À aller creuser.
3: Bon, là, c'est lui, voilà. Donc, et puis on
1: Peter Kernel, ils viennent de sortir. Donc, eux, c'est plutôt quand même un groupe de post-punk. Hein, c'est assez rock. Alors que Camilla Sparks, c'est très électro. Mm. Et Mortori, c'est plus, je sais pas, de la balade, peut-être un peu folk dans mon souvenir. En tout cas, là, il y a juste un titre. Il s'appelle Heartbreak, qui vient de sortir donc, sur leur label, parce qu'ils ont aussi un label qui s'appelle On the Camper Records. Et en fait, ça annonce une tournée. Ils vont faire quelques dates en France là, au mois de novembre. Et d'ailleurs, avec mon alter ego de DJ La Scandaleuse, je vais faire 2 dates avec eux, figurez-vous, à Briançon et à Bourg-les-Valences, parce qu'ici à Valence, on a une salle qui s'appelle le Vacarme Exquis. Donc là, je suis bien contente de faire ça avec eux. On va écouter ce morceau qui s'appelle Heartbreak, et ce sera suivi, mais peut-être que je parlerai entre les deux morceaux, d'un groupe de filles californiennes que j'aime beaucoup. Mais on commence avec Peter Kernel et le morceau Heartbreak.

0: Peter Kernel, excellent titre. Rock à la Casbah, très beau, hein. Heartbreak.
1: Tu m'as un peu piqué celui-là. Hein.
0: Ah bon?
1: Bah oui.
0: Oh, désolé, Raph. Bon, la prochaine fois, tu me piqueras un morceau si tu veux.
1: Je compte bien le faire.
0: Mais tu peux, de toute façon, c'est la thématique de l'année.
2: Tu peux en parler, du coup.
1: Oui, je peux en parler parce qu'on a fait avec Jordan il n'y a pas très longtemps une émission à Rennes avec les copains et les copines de Purple Rain. Et c'était un titre que j'avais choisi pour cette émission-là. C'était très très bien. On a fait une Purple à la Casbah ou une Rennes à la Casbah dans le cadre des 35 ans de la Fera. Ouais, et c'était vraiment très chouette.
0: Ouais, c'était vraiment chouette. On s'est dit d'ailleurs.
3: Plus, c'est louche quand même.
0: Si, si, on s'en rappelle, c'était en début de soirée. Mais oui. On a fait 35 heures de radio non-stop, alors c'est gentil, mais hein, c'est bon, on a le droit d'être fatigué.
3: Il faut assurer, quoi.
0: Mais on a assuré. On enchaîne avec un morceau des Death Valley Girls. Vous savez, c'est mes copines, je les aime bien, les Death Valley Girls. Elles sortent un nouvel album chez Suicide Squeeze Records, un label tout aussi californien qu'elles-mêmes. Il s'appelle Welcome to Earth. Et on va écouter un morceau qui s'appelle Basic Witch. Vous allez voir, c'est le basic Death Valley Girls, mais c'est très bien.

0: retrouve Bruno dans notre émission Rock à la Casbah. Salut Bruno.
1: Et salut à tous.
0: Très heureux de te retrouver pour cette nouvelle saison de Rock'n'Roll ensemble avec toute l'équipe. On va commencer avec un disque que tu sors sur ton label Dangerous Skylab.
1: Oui, c'est le nouvel album de Mr. Zero. Alors, nouvel album, l'album précédent avait déjà plus de 20 ans. Et là, c'est un retour incroyable. Donc, ça s'appelle Back from My Grave. Mr. Zero, c'est Oli. C'est en fait le batteur des Squares, groupe mythique nancéen, qui a été batteur des Headcoats aussi. Donc, quelqu'un d'assez reconnu dans la scène garage. Et là, il a encore une fois tout fait tout seul. L'album s'appelle Back from My Grave. C'est une véritable tuerie de groove, de fuzz, d'orgamonde. Voilà, pour les fans des Fleshtones, des Woggles, mais aussi effectivement de cette Medway scene qu'on aime beaucoup, des Prisoners de Billy Childish. Alors, on va écouter le morceau No More, qui est un des premiers extraits qu'on avait dévoilé. L'album est sorti depuis maintenant une semaine. C'est hautement recommandable. Donc voilà, ça sort chez Dangerous Skylab en vinyle. C'est Mr. Zero avec No More.

0: Et après ce morceau No More de Mr Zero, on va pouvoir découvrir une nouveauté de chez Sub Pop Records.
1: Oui, c'est un repressage en fait. C'est l'anthologie de Michael Yonkers. Michael Yonkers, c'est un doudingue qui nous a quittés cette année. Et voilà, l'histoire de ces bandes est assez touchante. C'est enregistré en 68. C'est complètement hallucinant, un croisement de Velvet, d'Azzy Atkins, de Suicide avant l'heure un peu. Des effets de guitare, des choses assez étranges. Ces bandes ont été retrouvées dans les années 2000 et sont rééditées régulièrement depuis. Le truc un peu tragique dans l'histoire, c'est qu'en fait Michael Yonkers n'était pas majeur au moment de l'enregistrement, et Sire, qui était un des labels intéressés pour les sortir, n'a jamais pu concrétiser le deal. Ça l'a pas empêché de continuer à faire carrière, d'enregistrer plein de choses, des choses un peu plus folles qu'en fait, et plein de collaborations avec Blind Check normalement, notamment. Donc c'est Michael Yonkers, on va écouter un des morceaux que je préfère, mais tout l'album est assez incroyable. C'est ces fameuses sessions 68. On va écouter le morceau qui s'appelle Puppeting. C'est Michael Yonkers. Je vous encourage d'aller faire un tour sur Wikipédia ou sur le web pour en apprendre un peu plus sur le personnage.

0: Wouh ! Et voilà, on retrouve notre ami Bruno pour sa chronique habituelle, pour une nouvelle saison. Vous êtes toujours à l'écoute de Rock à la Casbah, émission 935. Et bien, il est temps de passer au disque vedette de cette émission, Get Down Services, Raph.
1: Ouais, Get Down Services avec leur deuxième album, Massive Champion, qui est sorti chez Breakfast Records milieu du mois d'août, le 14 août. Ouais. Moi, c'est un disque qui m'accompagne depuis cette date et qui me fait bouger, qui me fait danser aussi. Et je danse extrêmement bien, vous avez pu vous en rendre compte.
0: Tu chantes en dansant.
1: Et je chante aussi bien que Julien. Et ça, d'un coup, c'est formidable. Et je suis vraiment. D'un coup, je suis tout seul chez moi. Quoi.
0: Et tu es libre.
1: Je suis libre.
0: Hein, voilà. Enfin, tranquille.
1: Mon corps se libère. C'est ça. C'est super. Non, voilà, c'est leur deuxième album. Et le premier était sorti en 2013. Entre temps, il y a eu deux EP qui ont plutôt bien marché. Celui-là sort donc ce mois d'août. Ils sont originaires de Bristol. Et ils font toujours cette espèce de post-punk, comme on a pu l'entendre sur le premier groupe qui même moi me rappelait les Eagles of Death Metal ou les Viagra Boys.
0: Tu veux dire Sex Mask, le morceau qu'on écoutait en
1: Sex Mask c'était Julien, le tout premier,
0: oui.
1: C'était
0: Definitive Map, le premier.
1: Voilà,
0: oui.
1: Un truc très guitare, mais il y a aussi des choses très dansantes. Le morceau d'ouverture, c'est une balade irlandaise. On finit avec des côtés très disco-funk aussi. Donc c'est un disque qui va un peu dans tous les sens. Et là-dedans, il y a 6-7 morceaux sur les 13 qui sont excellents, vraiment qui sont très très bons.
2: La moitié, quoi.
1: Un peu plus de la moitié, quand même. Et moi, je trouve que j'ai un peu plus de mal avec le funk. Et donc, voilà, ce disco funk me plaît un peu moins. Mais les gens qui aiment, je pense qu'ils vont apprécier ces morceaux-là. En tout cas,
0: avec ce disco funk. Voilà,
1: ils se cantonnent pas à un seul style. Et c'est pas plus mal. Parce que ça fait un disque très riche. Et tu peux moins aimer un morceau que l'autre. Mais tout s'écoute très très bien dans la longueur. Et voilà. Donc, c'est un très bon disque du début jusqu'à la fin. Et je pense qu'il va rejoindre mon top 2026. Comme que toi, tu aimes bien connaître ça un peu.
0: On arrive à la fin de l'année 2026.
1: Bientôt, hein, donc
2: ouais. Moi, il ne sera pas. Ce que je préfère dans ce que j'ai écouté de ce groupe, j'ai écouté 3-4 titres, c'est vraiment le titre de l'album, Massive Champion.
1: Ah. Mais tu vois, je l'ai pas choisi.
0: Et ben voilà. Donc, alors, qu'est-ce que tu nous as choisi
1: comme
0: titre?
1: Dans ce morceau, j'ai dû l'enlever.
0: Ou du saxophone.
1: Non, je vous ai choisi un titre hyper dansant qui s'appelle The Radiator. Et ça sera suivi par un titre hyper, hyper catchy et hyper rentre-dedans avec des grosses guitares qui s'appelle Probiotic.
0: J'adore.
1: On va danser d'abord avec Radiator.
0: C'est un morceau.

0: Get Down Services dans ce numéro 935 de Rock à la Casbah, c'était le morceau Probiotique.
1: J'adore ce titre.
2: Il est bien, très stoudien.
0: Ah ouais, à fond. Hein,
2: je revois ma copie.
0: Ah merci.
1: Ah, oh là là, alors bien. Bingo,
0: j'ai choisi un morceau beaucoup plus calme pour finir.
2: Oui, entre Primal Scream et les Stooges,
0: et
2: deuxième
0: on
2: album.
0: On ira encore vers une autre esthétique.
2: Tu nous régales, Raph.
0: Toujours, c'est la régalade.
1: Allez, jingle. Attention.

0: Incredible.
1: Notre ami attaché de presse JP va m'en vouloir d'en parler à l'antenne, mais il sait que ce que je vais dire, puisque j'ai déjà échangé avec lui à ce propos. 20 ans après la hype des bébés rockers, c'était quand même un nom très ridicule.
2: On est bien d'accord.
1: Voilà leur rejeton en direct de Rennes sur leur premier album Promis ce soir, sorti chez ZRP. Le groupe Romance se place en héritier des bébés brunes. Alors, petit point, selon moi, c'était vraiment les seuls du lot à avoir un talent de composition et d'écriture. Ambiance tête à claque sur la pochette, pose vocale parfois agaçante, texte encore un peu vert pour ne pas dire cucu voire concon, mais d'excellentes compositions qui savent parler à mon petit cœur de rocker. Les mélodies sont bien troussées, l'énergie est plutôt canalisée. Nous saluons les belles fulgurances musicales, mention spéciale pour le saxophone qui résonne avec celui des Death Valley Girls dont on parlait tout à l'heure, Julien fait la moue, ainsi que de subtils arrangements de claviers, notamment James Elegance emballe le tout dans une production à la fois serrée et ample. La chanson de Romance que l'on va écouter sonne, mais vraiment très très très bébé brune. À vous de comparer Nicotine Love, la chanson titre du deuxième et meilleur album de la bande à Adrian Gallo, avec Cigarette et Verveine du groupe Romance. Je t'aime.

0: vous avez pas menti, il y a du saxophone. Il est pour vous toutes et tous, surtout pour toi, mon Julien. JP, je t'adore. Continue de m'envoyer des disques comme ça, mais j'aime bien ce disque. Il finira pas sur le podium. Je vous l'annonce aussi. À l'annonce d'un projet artistique d'un fils d'eux, notre première réaction est généralement l'agacement. Ensuite, et très rapidement, vient la curiosité, parfois malsaine, de savoir si la progéniture sera à la hauteur de ses parents. Tracy Thorn et Ben Watt du duo.
1: Oh merde, arrête avec tes blagues.
0: Everything But The Girl. N'ont pas fait que d'excellents disques ensemble, ils ont eu ensemble un fils, Blake. Sous Avatar Family Stereo, fin juillet, il a livré The Thread, un premier album plus qu'honorable chez Bella Union. C'est propre, agréable, sans grande surprise pour qui aime la pop folk moderne, aéré, épuré, bien arrangé. D'aucuns salueront la proximité vocale avec J.J. Johansson. Nous allons écouter Family Stereo. Je ne sais plus quel titre, c'est Remedy. Il y a du piano, Raph. Hein.
1: Ah, j'espère qu'il y a du saxophone aussi.
2: Non, mais c'est long à venir, par contre.
1: Ouais.
0: On aurait dû le mettre.
2: Ça arrive doucement.
0: Family Stereo.

0: C'est l'heure de la sieste.
1: Non,
0: ça fait la casbah.
1: J'avoue, ça fait très musique de fin de série.
0: C'est beau.
1: C'est beau, c'est lisse, c'est propre, ça sent la savonnette, mais ça passe.
0: Je sais pas ce que ça veut dire, Julien, ça sent la savonnette.
1: Julien nous a dit, on est déjà à Noël, c'est vrai qu'on n'a jamais été aussi proche de Noël.
2: Il y a les petits carillons et tout.
0: Ouais.
1: Rendez-vous pour le best-of dans pas longtemps.
0: Ben voilà, ça ferait une bonne émission pour Noël. On arrive à la fin de cette émission, tu voulais dire un mot?
2: Non. Non, pas du tout.
0: C'est moi, j'ai cru.
1: Deux mots, là.
0: Eh bien, oui, je dois vous rappeler que cette émission est réalisée en direct et enregistrée dans le studio de Radio Méga.
3: Non, t'as un morceau, une minute.
0: Ah,
3: j'en parlerai après, tiens, comme ça. Ah.

0: Et voilà, je voulais vous réveiller un petit peu après ce morceau, Bingo.
1: Mathilde !
0: Voilà, c'était Mord Fustang, un groupe suisse originaire de Zurich avec une chanteuse Valentino. C'est pour ça qu'on adore.
1: C'est
0: sorti chez la Suisse Primitive. La Suisse Primitive, et ça date un peu, c'est 2024. Je vous invite à aller sur le site de Radio Vostok à Genève. Il y a un petit live qui est diffusable, à voir et qui est très sympa. Et à noter quand même que tout à l'heure on parlait de rock australien, c'est quand même Mickey Young qui a masterisé encore une fois ce disque. Alors ce morceau, c'est pas le plus représentatif de l'album, ils sont plutôt dans la veine Black Angels, c'est plutôt psyché, mais j'aime bien ce petit morceau d'une minute là, comme ça on peut le balancer un peu quand on veut. Et puis il vous a surpris, c'est ce qui m'a le plus plu quand même.
1: Ouais, ça y est, je peux finir l'émission,
0: finir l'émission.
1: Voilà, c'était Rock à la Casbah, édition 935. Donc je vous rappelle qu'elle est enregistrée et réalisée dans le studio de Radio Méga à Valence dans la Drôme, qui est une Ferra. J'ai failli dire Ferra Rock. La Ferra Rock est devenue la Ferra, qu'on se le dise. Vous pouvez retrouver cette émission en podcast sur notre site casbah-records.com. Il y a quelques interviews qui vont arriver. Je suis en train de préparer des trucs. On les mettra sur le site parce que de temps en temps, il y a quelques interviews. En ce moment, il n'y en a pas trop.
2: Non, je corrigerai les fautes.
1: Ouais, voilà, si tu veux. Pas de problème. Vous pourrez évidemment retrouver le podcast de cette émission que l'on termine avec un titre donc de Get Down Services de leur album Massive Champion, sorti au mois d'août de cette année. On écoute le morceau What's On Your Mind et c'est sorti chez Breakfast Records.
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Salut à toutes, salut à tous. Merci d'être à l'écoute de l'émission spéciale Concert de Jazz ce début de semaine. Nous partons aujourd'hui à Stockholm le 22 septembre 1958 pour y écouter une bande très rare d'un concert enregistré par un amateur. La qualité n'est peut-être pas de premier ordre, mais la musique est absolument géniale, puisqu'il y a au piano Monsieur Phineas Newborn. Génie du piano, évidemment, trop peu connu et trop peu entendu sur les ondes, c'est pour ça que je répare cette lacune. Il y aura deux spéciales concerts de jazz avec les mêmes musiciens. Aujourd'hui, c'est la première partie. Outre Phineas à la trompette, Benny Bailey, Oscar Pettiford à la contrebasse, vous voyez un petit peu à qui on a affaire, et un batteur danois qui s'appelle Rune Carlson. Et tout ce beau monde interprète pour ce premier set deux titres, deux longs titres, I Remember April, qui est bien sûr de Monsieur Ray et de Paul, et puis nous écouterons une composition célèbre de Tad Dameron qui s'intitule Lady Bird. Alors je vous laisse en compagnie de Phineas Newborn Quartet et écoutez ça, enregistrez ça car c'est absolument des chefs-d'œuvre. À tout à l'heure donc, bonne écoute.

Vous êtes sur Radio Zone 93,8 MHz dans l'émission spéciale Concert de Jazz. Nous sommes à Stockholm le 22 septembre 1958 pour y écouter un ensemble extraordinaire, une jam session, réunissant Finneas Newborn piano, Benny Bailey à la trompette, Oscar Petitfort contrebasse et Rune Carlson à la batterie. Et nous avons entendu deux titres, deux longues interprétations, I Remember April et Lady Bird. Il s'agit d'enregistrements très rares et totalement inédits, enregistrés par un amateur qui avait pris sur place un enregistreur. Vous voyez que cette jam session n'était pas prévue et la personne qui avait pris son enregistreur ne l'avait pas prévu du tout. En tous les cas, j'espère que vous appréciez cette première partie que nous écoutons ici dans Spécial Concert de Jazz. La deuxième partie, nous l'écouterons dans quelques semaines. En tout cas, ce sont des documents rares, donc absolument à enregistrer pour tout amateur de jazz, car si la qualité sonore n'est peut-être pas des meilleures, la qualité musicale est absolument fantastique. Alors nous passons au deuxième set, et dans ce deuxième set, eh bien, nous allons écouter à nouveau deux titres, deux longues interprétations d'une jam session réalisée au tout début du 22 septembre, il était environ 1h30, 2h du matin, et nous écouterons deux compositions de deux trompettistes différents. C'est très drôle, mais je ne l'ai pas fait exprès. Undecided de Charlie Shavers. Et puis Woody and You de Dizzy Gillespie, Woody and You, qui était dédié à Woody Herman. Alors je vous laisse en compagnie de ce quartet fantastique sous la direction de Monsieur Finneas Newborn. Et vous êtes toujours sur Radio Zone 93,8 MHz dans l'émission spéciale Concert de Jazz présentée par votre serviteur Jean-Michel Reisser. Bonne écoute, à tout à l'heure.

Vous êtes sur Radio Zone 93,8 MHz dans l'émission spéciale concert de jazz. Ce soir, nous étions à Stockholm au mois de septembre 1958 pour y écouter des bandes très rares, pas très bien enregistrées, mais en tous les cas, ô combien chef-d'œuvre, dirigées par le grand pianiste, génial pianiste Phineas Newborn, quartet. Et avec Phineas, bien sûr, Oscar Pettiford contrebasse, Carl Scholzum à la batterie, et puis le trompettiste Benny Bailey. Et ces deux, ce quartet, bien sûr, nous interprétait Undecided de Charlie Shavers, et puis une composition d'un autre grand trompettiste, Woody and You, composé en 1944 par Monsieur Dizzy Gillespie, qui était dédié à Monsieur Woody Herman. Et Monsieur Woody Herman, pour la petite histoire, n'a qu'enregistré et joué cette pièce que de nombreuses années plus tard qu'en 1979. J'espère que vous avez apprécié cette première partie, car dans quelques semaines, il y aura la deuxième partie de cette même soirée enregistrée par un amateur et qu'on a retrouvée il y a quelques mois dans des archives complètement perdues. En tous les cas, j'espère que vous avez enregistré ces bandes, car il s'agit de choses très très rares. Exclusivité, Radio Zone, une fois de plus. Sachez que cette émission, tous les premiers et troisièmes lundis de chaque mois, entre 22h et 23h le lundi, et donc tous les deuxièmes et quatrièmes le lundi chaque mois, c'est l'émission Jazzologie. Toutes ces émissions seront rediffusées le mardi matin entre 10h et 11h ou le mardi après-midi entre 16h et 17h. Qu'on se le dise, et si vous avez envie de réécouter cette émission, et bien maintenant vous savez les horaires. Jean-Michel Reisser de Radio Zone 93,8 MHz vous souhaite une excellente semaine et vous donne rendez-vous à vendredi.

0: 21h pour une nouvelle émission de Jazz City. Jazz City, c'est tous les vendredis soirs entre 21h et 22h, ou si vous ne pouvez pas l'écouter, c'est tous les samedis matins entre 9h et 10h, ou tous les samedis après-midi entre 15h et 16h. À tout bientôt donc. Bye bye.
1: Vous êtes à l'écoute de Radio Zone, notre nouveau numéro de téléphone, je vous le rappelle, 04 50 40 51 41, 04 50 40 51 41, 059 depuis la Suisse voisine, micro Jean Pélichon. Dans quelques instants, ce sera Metro Funk, suivi de la boutique des sciences sur Radio Zone.

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0: Hey hey, salut à vous amis rockeuses, amis rockeurs, et soyez les bienvenus dans cette nouvelle édition de Rock à la Casbah, émission 935 que nous venons d'ouvrir avec le titre Definitive Map, extrait de l'album Massive Champion du groupe Get Down Services, qui est sorti au milieu du mois d'août de cette année sur le label Breakfast Records. Pour cette émission, nous sommes tous et toutes dans le studio. Salut les gars.
1: Salut.
0: C'était beau ça, tout le monde en même temps. On retrouvera évidemment notre ami Bruno en milieu d'émission. Get Down Services, ce sera le disque vedette évidemment. On va faire notre petit tour de table de qui a amené quoi. Qui veut commencer? Vous battez pas, hein?
2: Non, mais comme c'est moi, j'ai amené disque vedette.
0: Oui, voilà, donc j'en parlerai
2: peut-être un tout petit peu plus voilà. Tout à l'heure. Et avec un peu de chance, j'aurai des groupes suisses, des petits suisses sur la fin.
3: Ah, et moi, c'est moi qui ouvre l'émission. Donc
0: pas toi, voilà. Donc, Olivier.
4: J'ai amené des choses, c'est pas les meilleures choses que je vais vous proposer.
0: Ah bah tu mais nous fais pas
4: un
0: rêver.
4: Un groupe français qui réactive des groupes français d'il y a 20 ans.
0: Okay.
4: Et si, un excellent chanteur anglais.
0: Ah, ok.
4: Et toi Jordan?
0: Et moi, bah écoutez, je suis allée piocher comme Raph en Suisse et puis en Californie. Alors, on ne change pas des pays comme ça, hein, une équipe qui gagne. Et toi alors, Julien?
2: Eh ben moi j'ai sélectionné deux titres un peu grand écart au niveau géographique, puisque vous aimez la géographie.
0: Ouais.
2: On va aller en Australie puis ensuite en Angleterre. Et par contre, je suis dans une veine assez similaire néo-post-punk, on va dire. Il commence à y avoir un peu des clavier, un peu plus de mélodie et c'est en train d'évoluer aussi des fois vers des trucs un peu électro. En tout cas, je vais ouvrir avec un trio australien de Melbourne qui s'appelle Sex Mask, et j'ai eu un énorme coup de cœur pour ce groupe.
0: Cet été.
2: Ils sont c'est cet été que je l'ai découvert, puisque c'est sorti en août, leur premier EP. Ils sont tout jeunes, hein, ils ont moins de 4 ans d'existence et ils sortent leur premier EP qui s'appelle Sex Mask sur le label Unpopular Recording, qui est un label de Melbourne. Et on va dire que c'est sur 5 titres, ils vont explorer des univers assez différents. Il y a un côté post-punk, il y a un côté un peu girly, une fille qui chante sur certains titres mais pas tous. Des fois il y a des côtés presque électropunk, et il y a un côté aussi, puisque ça m'a plu, hyper mélodique, avec des bons refrains, un petit côté rock de stade.
0: Ah, t'aimes bien chanter dans ta voiture. Hein.
2: Mais là, on va dire que c'est un rock de mini stade, parce qu'ils sont pas du tout connus, mais je verrais bien ça dans un grand stade avec plein
0: stade
2: de sons.
0: Village.
4: Et comment tu as découvert ce groupe en faisant des recherches sur internet, en tapant ces deux mots-clés?
2: Rock de stade.
0: Bravo.
2: Effectivement, bravo. Mais non, je sais même pas comment j'ai découvert. C'est en fouillant sur les internets.
5: Le dernier album d'Airborne que t'aimes bien aussi.
2: Voilà, c'est ça.
0: Celui avec
5: de stade,
0: avec de la bière dedans.
2: Donc je vais vous partager un titre qui est peut-être un peu plus mainstream dans les 5 titres, mais que j'adore chanter à tue-tête. Faux d'ailleurs.
0: Oui.
2: On écoute.
0: On laissera ton micro ouvert.

0: Et c'était Life, les Anglais de Hull, qui sortent leur quatrième album Abstract Natural, qui est sorti au tout début de l'été, c'était peut-être au mois de juin. Et on a écouté le titre The Dolly Wagon. Alors, Life, c'est vraiment un groupe qu'on diffuse depuis longtemps dans Rock à la Casbah. Il avait été disque vedette, leur deuxième album. Moi, j'avais été vraiment très, très fan. Et on reste un peu dans ce même univers post-punk, peut-être un peu plus parlé. Avant, ils chantaient plus, en tout cas sur ce titre-là. Et c'est vrai qu'ils se sont quand même un petit peu assagis. Ça reste post-punk, mais on sent qu'ils ont envie de faire évoluer leur musique, parce que derrière, on sent quand même qu'il y a des musiciens. En tout cas, c'est très bien, très bon album, Abstract Natural, Life.
1: Trop bien, bah merci pour ce morceau. On enchaîne avec, on fait un petit pas vers la Suisse. Je vous l'avais dit, on part avec Barbara et Harry du duo Peter Kernel. Alors peut-être que Barbara Leneuve, vous la connaissez parce qu'elle a un groupe qui s'appelle
2: Camilla Spark.
1: Camilla Spark.
0: Ah oui, elle ne s'appelait pas Camilla en fait.
1: Non, en fait, ce n'est pas son nom. En fait, c'est Barbara Leneuve. Elle s'appelle Barbara.
0: Putain, ils sont assez.
1: Camilla Spark, c'est un joli nom, n'empêche, tu vois.
2: C'est son pseudo d'artiste.
3: Et Peter Kernel, c'est pas quelqu'un.
1: Non, c'est pas quelqu'un non plus. Je pense que c'est dans leur délire là. Et lui, c'est Harry Bassetti. Il avait aussi un projet tout seul que j'avais passé l'année dernière, il y a deux ans.
0: Robert Jackie.
1: Non, Mortori, un truc comme ça, où ils chantent dans un dialecte des montagnes italiennes, parce qu'ils viennent de là, enfin, dans les montagnes italiennes helvètes, suisses.
0: Je crois qu'ils viennent de sortir un album alors. Mortori.
1: Mortori, oui, il a sorti un truc cet été. Ouais, effectivement,
0: j'ai pas écouté encore,
1: mais
0: j'ai
1: vu que
0: c'était sorti.
1: Oui, ouais. À aller creuser.
3: Bon, bah, c'est lui, voilà. Donc, et puis on
1: Peter Kernel, ils viennent de sortir. Donc eux, c'est plutôt quand même un groupe de post-punk. Hein, c'est assez rock. Alors Camilla Sparks, c'est très électro. Mm. Et Mortori, c'est plus, je sais pas, de la balade, peut-être un peu folk dans mon souvenir. En tout cas, là, il y a juste un titre. Il s'appelle Heartbreak, qui vient de sortir donc sur leur label, parce qu'ils ont aussi un label qui s'appelle On the Camper Records. Et en fait, ça annonce une tournée. Ils vont faire quelques dates en France là au mois de novembre. Et d'ailleurs, avec mon alter ego de DJ La Scandaleuse, je vais faire deux dates avec eux. Figurez-vous, à Briançon et à Bourg-les-Valence, parce qu'ici à Valence, on a une salle qui s'appelle le Vacarme Exquis. Donc là, je suis bien contente de faire ça avec eux. On va écouter ce morceau qui s'appelle Heartbreak, et ce sera suivi, mais peut-être que je parlerai entre les deux morceaux, d'un groupe de filles californiennes que j'aime beaucoup. Mais on commence avec Peter Kernel et le morceau Heartbreak.

0: Victor Kernel, excellent dans titre. Casbah, très beau, hein. Heartbreak.
1: Tu m'as un peu piqué celui-là. Hein.
0: Ah bon?
1: Bah oui.
0: Oh, désolé, Raph. Bon, la prochaine fois, tu me piqueras un morceau si tu veux.
1: Je compte bien le faire.
0: Mais tu peux, de toute façon, c'est la thématique de l'année.
2: Tu peux en parler, du coup.
1: Oui, je peux en parler parce qu'on a fait avec Jordan il n'y a pas très longtemps une émission à Rennes avec les copains et les copines de Purple Rain. Et c'était un titre que j'avais choisi pour cette émission-là. C'était très très bien. On a fait une Purple à la Casbah ou une Rennes à la Casbah dans le cadre des 35 ans de la Fera. Ouais, c'était vraiment très chouette.
0: Ouais, c'était vraiment chouette. On s'est dit d'ailleurs.
3: Plus, c'est louche quand même.
0: Si, on s'en rappelle, c'était en début de soirée. Mais oui. On a fait 35 heures de radio non-stop, alors c'est gentil, mais hein, c'est bon, on a le droit d'être fatigué.
3: Il faut assurer. Quoi.
0: Mais on a assuré. On enchaîne avec un morceau des Death Valley Girls. Vous savez, c'est mes copines, je les aime bien, les Death Valley Girls. Elles sortent un nouvel album chez Suicide Squeeze Records, un label tout aussi californien qu'elles-mêmes. Il s'appelle Welcome to Earth et on va écouter un morceau qui s'appelle Basic Witch. Vous allez voir, c'est le Basic Death Valley Girls, mais c'est très bien.

0: On retrouve Bruno dans notre émission Rock à la Casbah. Salut Bruno.
1: Et salut à tous.
0: Très heureux de te retrouver pour cette nouvelle saison de Rock'n'Roll ensemble avec toute l'équipe. On va commencer avec un disque que tu sors sur ton label Dangerous Skylab.
1: Oui, c'est le nouvel album de Mr. Zero. Alors, nouvel album, l'album précédent avait déjà plus de 20 ans. Et là, c'est un retour incroyable. Donc, ça s'appelle Back from My Grave. Mr. Zero, c'est Oli. C'est en fait le batteur des Squares, groupe mythique nancéen, qui a été batteur des Headcoats aussi. Donc, quelqu'un d'assez reconnu dans la scène garage. Et là, il a encore une fois tout fait tout seul. L'album s'appelle Back from My Grave. C'est une véritable tuerie de groove, de fuzz, d'orgamonde. Voilà, pour les fans des Fleshtones, des Woggles, mais aussi effectivement de cette Medway scene qu'on aime beaucoup, des Prisoners de Billy Childish. Alors, on va écouter le morceau No More, qui est un des premiers extraits qu'on avait dévoilé. L'album est sorti depuis maintenant une semaine. C'est hautement recommandable. Donc voilà, ça sort chez Dangerous Skylab en vinyle. C'est Mr. Zero avec No More.

0: Et après ce morceau No More de Mr Zero, on va pouvoir découvrir une nouveauté de chez Sub Pop Records.
1: Oui, c'est un repressage en fait. C'est l'anthologie de Michael Yonkers. Michael Yonkers, c'est un doux dingue qui nous a quittés cette année. Et voilà, l'histoire de ces bandes est assez touchante. C'est enregistré en 68. C'est complètement hallucinant, un croisement de Velvet, d'Azzy Atkins, de Suicide avant l'heure un peu, des effets de guitare, des choses assez étranges. Ces bandes ont été retrouvées dans les années 2000 et sont rééditées régulièrement depuis. Le truc un peu tragique dans l'histoire, c'est qu'en fait Michael Yonkers n'était pas majeur au moment de l'enregistrement, et Sire, qui était un des labels intéressés pour les sortir, n'a jamais pu concrétiser le deal. Ça l'a pas empêché de continuer à faire carrière, enregistrer plein de choses, des choses un peu plus folk en fait, et plein de collaborations avec Blind Check normalement, notamment. Donc c'est Michael Yonkers, on va écouter un des morceaux que je préfère, mais tout l'album est assez incroyable. C'est ces fameuses sessions 68. On va écouter le morceau qui s'appelle Puppeting. C'est Michael Yonkers. Je vous encourage d'aller faire un tour sur Wikipédia ou sur le web pour en apprendre un peu plus sur le personnage.

0: Et voilà, on retrouve notre ami Bruno pour sa chronique habituelle pour une nouvelle saison. Vous êtes toujours à l'écoute de Rock à la Casbah, émission 935. Et bien, il est temps de passer au disque vedette de cette émission, Get Down Services, Raph.
1: Ouais, Get Down Services avec leur deuxième album, Massive Champion, qui est sorti chez Breakfast Records milieu du mois d'août, le 14 août. Ouais. Moi, c'est un disque qui m'accompagne depuis cette date et qui me fait bouger, qui me fait danser aussi. Et je danse extrêmement bien, vous avez pu vous en rendre compte. C'est quand,
0: et d'ailleurs,
1: quand...
0: tu chantes en dansant.
1: Et je c'est chante ça, aussi, aussi bien que Julien. Ça. Et ça, d'un coup, c'est formidable. Et je suis vraiment. D'un coup, je suis tout seul chez moi. Quoi. Et
0: Tu es libre.
1: Je suis libre.
0: Hein voilà. Enfin,
1: mon corps
0: tranquille.
1: Se libère. C'est ça. C'est super. Non, voilà, c'est leur deuxième album. Et le premier était sorti en 2013. Entre temps, il y a eu deux EP qui ont plutôt bien marché. Celui-là sort donc ce mois d'août. Ils sont originaires de Bristol. Et ils font toujours cette espèce de post-punk, comme on a pu l'entendre sur le premier groupe, qui même, moi, me rappelait les Eagle of Death Metal ou les Viagra Boy.
0: Tu veux
1: ou...
0: dire Sex Mask, le morceau qu'on écoutait en
1: Sex Mask, c'était Julien, le tout premier,
0: oui.
1: C'était
0: Definitive Map, le premier.
1: Voilà,
0: oui.
1: Un truc très guitare, mais il y a aussi des choses très dansantes. Le morceau d'ouverture, c'est une, on dirait une balade irlandaise. On finit avec des côtés très disco-funk aussi. Donc, c'est un disque qui va un peu dans tous les sens. Et là-dedans, il y a 6-7 morceaux sur les 13 qui sont excellents, vraiment qui sont très très bons.
2: La moitié quoi.
1: Un peu plus de la moitié quand même. Et moi je trouve que moi j'ai un peu plus de mal avec le funk. Et donc voilà, ce disco funk me plaît un peu moins. Mais les gens qui aiment, je pense qu'ils vont, ouais. Vont apprécier ces morceaux-là. En tout cas,
0: moi, je les connaissais plus comme ça avec ce disco funk.
1: Voilà, ils se cantonnent pas à un seul style. Et c'est pas plus mal. Parce que ça fait un disque très riche et tu peux moins aimer un morceau que l'autre, mais tout s'écoute très très bien dans la longueur. Et voilà, donc c'est un très bon disque du début jusqu'à la fin, et je pense qu'il va rejoindre mon top 2026. Comme je sais que toi, tu aimes bien connaître ça un peu.
0: On arrive à la fin de l'année 2026.
1: On arrive bientôt, hein, donc.
2: Moi, il y sera pas. Ce que je préfère dans ce que j'ai écouté de ce groupe, j'ai écouté 3-4 titres, c'est vraiment le titre de l'album, Massive Champion.
1: Ah. Mais tu vois, j'ai pas choisi.
0: Et ben voilà, donc alors qu'est-ce que tu nous as choisi
1: comme piano dans ce morceau, j'ai dû l'enlever.
0: Ou du saxophone.
1: Non, je vous ai choisi un titre hyper dansant qui s'appelle The Radiator, et ça sera suivi par un titre hyper catchy et hyper rentre dedans avec des grosses guitares qui s'appelle Probiotic.
0: Mais
1: on va danser d'abord avec Radiator.
0: Non, mais c'est un morceau

0: Get Down Services dans ce numéro 935 de Rock à la Casbah. C'était le morceau probiotique.
1: J'adore ce titre.
2: Il est bien, très stoudien.
0: Ah ouais,
2: enfin, je revois ma copie.
0: Ah merci.
1: Ah, oh là là, alors très bien. Bingo.
0: Et j'ai choisi un morceau beaucoup plus calme pour
2: oui,
0: finir.
2: Oui, oui, entre Primal Scream et les Stooges,
0: et
2: deuxième album.
0: On ira encore vers une autre esthétique.
2: Tu nous régales, Raph.
0: Toujours, c'est la régalade.
1: Allez, jingle. Attention.

0: Incredible.
1: Notre ami attaché de presse JP va m'en vouloir d'en parler à l'antenne, mais il sait que ce que je vais dire, puisque j'ai déjà échangé avec lui à ce propos. 20 ans après la hype des bébés rockers, c'était quand même un nom très ridicule.
2: Oui, on est bien d'accord.
1: Voilà leur rejeton. En direct de Rennes, sur leur premier album Promis ce soir, sorti chez ZRP, le groupe Romance se place en héritier des bébés brunes. Alors, petit point, selon moi, c'était vraiment les seuls du lot à avoir un talent de composition et d'écriture. Ambiance tête à claque sur la pochette, pose vocale parfois agaçante, texte encore un peu vert pour ne pas dire cucu voire concon, mais d'excellentes compositions qui savent parler à mon petit cœur de rocker. Les mélodies sont bien troussées, l'énergie est plutôt canalisée. Nous saluons les belles fulgurances musicales, mention spéciale pour saxophone qui résonne avec celui des Death Valley Girls dont on parlait tout à l'heure, Julien fait la moue, ainsi que de subtils arrangements de clavier, notamment James Elegance emballe le tout dans une production à la fois serrée et ample. La chanson de Romance que l'on va écouter sonne mais vraiment très très très bébé brune. À vous de comparer Nicotine Love, la chanson titre du deuxième et meilleur album de la bande à Adrian Gallo, avec Cigarette et Verveine du groupe Romance. Je t'aime.

0: vous avez pas menti, il y a du saxophone. Il est pour vous toutes et tous, surtout pour toi, mon Julien. JP, je t'adore. Continue de m'envoyer des disques comme ça, mais j'aime bien ce disque. Il finira pas sur le podium. Je vous l'annonce aussi. À l'annonce d'un projet artistique d'un fils d'eux, notre première réaction est généralement l'agacement. Ensuite, et très rapidement, vient la curiosité, parfois malsaine, de savoir si la progéniture sera à la hauteur de ses parents. Tracy Thorn et Ben Watt du duo.
1: Oh merde, arrête avec tes blagues.
0: Everything But The Girl. N'ont pas fait que d'excellents disques ensemble, ils ont eu ensemble un fils, Blake. Sous Avatar Family Stereo, fin juillet, il a livré The Thread, un premier album plus qu'honorable chez Bella Union. C'est propre, agréable, sans grande surprise pour qui aime la pop folk moderne, aéré, épuré, bien arrangé. D'aucuns salueront la proximité vocale avec J.J. Johansson. Nous allons écouter Family Stereo. Je sais plus quel titre, c'est Remedy. Il y a du piano, Raph. Hein.
1: Ah, j'espère qu'il y a du saxophone aussi.
2: Non, mais c'est long à venir, par contre. Mmh.
1: Ouais.
0: On aurait dû le mettre.
2: Ça arrive doucement.
0: Family Stereo.

0: C'est l'heure de la sieste.
1: Non,
0: ça fait la casbah.
1: J'avoue, ça fait très musique de fin de série.
0: C'est beau.
1: C'est beau, c'est lisse, c'est propre, ça sent la savonnette, mais ça passe.
0: Je sais pas ce que ça veut
1: et
0: dire,
1: Julien
0: ça
1: nous,
0: sent la savonnette.
1: Julien nous a dit, on est déjà à Noël, c'est vrai qu'on n'a jamais été aussi proche de Noël.
2: Il y a les petits carillons et tout.
0: Ouais.
1: Rendez-vous pour le best-of dans pas longtemps.
0: Ben voilà, ça ferait une bonne émission pour Noël. On arrive à la fin de cette émission, tu voulais dire un mot?
2: Non, pas du tout.
0: C'est moi j'ai cru.
3: Deux mots alors.
0: Eh bien oui, je dois vous rappeler que cette émission est réalisée en direct et enregistrée dans le studio de Radio Méga. Non, ah oui, t'as un morceau,
4: une minute.
0: Ah
4: là là là, j'en parlerai après, tiens, comme ça.

0: Et voilà, je voulais vous réveiller un petit peu après ce morceau, Bingo.
1: Mathilde.
0: Voilà, c'était Mord Fustang, un groupe suisse originaire de Zurich avec une chanteuse Valentino. C'est pour ça qu'on adore.
1: C'est
0: sorti chez la Suisse Primitive. La Suisse Primitive, et ça date un peu, c'est 2024. Je vous invite à aller sur le site de Radio Vostok à Genève. Il y a un petit live qui est à voir et qui est très sympa. Et à noter quand même que tout à l'heure on parlait de rock australien, c'est quand même Mickey Young qui a masterisé encore une fois ce disque. Alors ce morceau, c'est pas le plus représentatif de l'album, ils sont plutôt dans la veine Black Angels, c'est plutôt psyché, mais j'aime bien ce petit morceau d'une minute là, comme ça on peut le balancer un peu quand on veut. Et puis il vous a surpris, c'est ce qui m'a le plus plu quand même.
1: Ouais, ça y est, je peux finir l'émission, c'est bon.
0: Tu peux finir l'émission.
1: Voilà, c'était Rock à la Casbah, édition 935. Donc je vous rappelle qu'elle est enregistrée et réalisée dans le studio de Radio Méga à Valence dans la Drôme, qui est une Ferra. J'ai failli dire Ferra Rock. La Ferra Rock est devenue la Ferra, qu'on se le dise. Vous pouvez retrouver cette émission en podcast sur notre site casbah-records.com. Il y a quelques interviews qui vont arriver. Je suis en train de vous préparer des trucs. On les mettra sur le site parce que de temps en temps, il y a quelques interviews. En ce moment, il n'y en a pas trop.
2: Non, mais non. Je corrigerai les fautes.
1: Ouais, voilà, si tu veux. Pas de problème. Vous pourrez évidemment retrouver le podcast de cette émission que l'on termine avec un titre donc de Get Down Services de leur album Massive Champion, sorti au mois d'août de cette année. On écoute le morceau What's On Your Mind et c'est sorti chez Breakfast Records.
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1: Stay

Salut à toutes, salut à tous. Merci d'être à l'écoute de l'émission spéciale Concert de Jazz ce début de semaine. Nous partons aujourd'hui à Stockholm le 22 septembre 1958 pour écouter une bande très rare d'un concert enregistré par un amateur. La qualité n'est peut-être pas de premier ordre, mais la musique est absolument géniale, puisqu'il y a au piano Monsieur Phineas Newborn, génie du piano, évidemment, trop peu connu et trop peu entendu sur les ondes. C'est pour ça que je répare cette lacune. Il y aura deux spéciales concerts de jazz avec les mêmes musiciens. Aujourd'hui, c'est la première partie. Outre Phineas à la trompette, Benny Bailey, Oscar Petitford à la contrebasse, vous voyez un petit peu à qui on a affaire, et un batteur danois qui s'appelle Rune Carlson. Et tout ce bon monde interprète pour ce premier set deux longs titres, I Remember April, qui est bien sûr de Monsieur Ray et de Paul, et puis nous écouterons une composition célèbre de Tad Dameron qui s'intitule Lady Bird. Alors je vous laisse en compagnie de Phineas Newborn Quartet et écoutez ça, enregistrez ça, car c'est absolument des chefs-d'œuvre. À tout à l'heure donc, bonne écoute.

Vous êtes sur Radio Zone 93,8 MHz dans l'émission spéciale Concert de Jazz. Nous sommes à Stockholm le 22 septembre 1958 pour y écouter un ensemble extraordinaire, une jam session, réunissant Phineas Newborn piano, Benny Bailey à la trompette, Oscar Petitfort contrebasse et Rune Carlson à la batterie. Et nous avons entendu deux titres, deux longues interprétations, I Remember April et Lady Bird. Il s'agit d'enregistrements très rares et totalement inédits, enregistrés par un amateur qui avait pris sur place un enregistreur. Vous voyez que cette jam session n'était pas prévue et la personne qui avait pris son enregistreur ne l'avait pas prévu du tout. En tous les cas, j'espère que vous appréciez cette première partie que nous écoutons ici dans Spécial Concert de Jazz. La deuxième partie, nous l'écouterons dans quelques semaines. En tout cas, ce sont des documents rares, donc absolument à enregistrer pour tout amateur de jazz, car si la qualité sonore n'est peut-être pas des meilleures, la qualité musicale est absolument fantastique. Alors nous passons au deuxième set, et dans ce deuxième set, eh bien, nous allons écouter à nouveau deux titres, deux longues interprétations d'une jam session réalisée au tout début du 22 septembre, il était environ 1h30, 2h du matin, et nous écouterons deux compositions de deux trompettistes différents, c'est très drôle, mais je ne l'ai pas fait exprès, Undecided de Charlie Shavers, et puis Woody and You de Dizzy Gillespie, Woody and You qui était dédié à Woody Herman. Alors je vous laisse en compagnie de ce quartet fantastique sous la direction de monsieur Phineas Newborn, et vous êtes toujours sur Radio Zone 93,8 MHz dans l'émission spéciale Concert de Jazz présentée par votre serviteur Jean-Michel Reisser. Bonne écoute, à tout à l'heure.

0: Vous êtes sur Radio Zone 93,8 MHz dans l'émission spéciale concert de jazz. Ce soir, nous étions à Stockholm au mois de septembre 1958 pour y écouter des bandes très rares, pas très bien enregistrées, mais en tous les cas, ô combien chef-d'œuvre, dirigées par le grand pianiste, génial pianiste Phineas Newborn, quartet. Et avec Phineas, bien sûr, Oscar Pettiford contrebasse, Carl Scholzum à la batterie, et puis le trompettiste Benny Bailey. Et ces deux, c'est ce quartet, bien sûr, nous interprétait Undecided de Charlie Shavers, et puis une composition d'un autre grand trompettiste, Woody and You, composé en 1944 par Monsieur Dizzy Gillespie, qui était dédié à Monsieur Woody Herman. Et Monsieur Woody Herman, pour la petite histoire, n'a qu'enregistré et joué cette pièce que de nombreuses années plus tard qu'en 1979. J'espère que vous avez apprécié cette première partie, car dans quelques semaines, il y aura la deuxième partie de cette même soirée enregistrée par un amateur et qu'on a retrouvé il y a quelques mois dans des archives complètement perdues. En tous les cas, j'espère que vous avez enregistré ces bandes, car il s'agit de choses très très rares. Exclusivité, Radio Zone, une fois de plus. Sachez que cette émission, tous les premiers et troisièmes lundis de chaque mois, entre 22h et 23h le lundi, et donc tous les deuxièmes et quatrièmes le lundi chaque mois, c'est l'émission Jazzologie. Toutes ces émissions seront rediffusées le mardi matin entre 10h et 11h ou le mardi après-midi entre 16h et 17h. Qu'on se le dise, et si vous avez envie de réécouter cette émission, et bien maintenant vous savez les horaires. Jean-Michel Reisser de Radio Zone 93,8 MHz vous souhaite une excellente semaine et vous donne rendez-vous à vendredi 21h pour une nouvelle émission de Jazz City. Jazz City, c'est tous les vendredis soirs entre 21h et 22h, ou si vous ne pouvez pas l'écouter, c'est tous les samedis matins entre 9h et 10h, ou tous les samedis après-midi entre 15h et 16h. À tout bientôt donc. Bye bye.
1: Vous êtes à l'écoute de Radio Zone, notre nouveau numéro de téléphone, je vous le rappelle, 04 50 40 51 41, 04 50 40 51 41, 059 depuis la Suisse voisine, micro Jean Pélichon. Dans quelques instants, ce sera Metro Funk, suivi de la boutique des sciences sur Radio Zone.

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0: Hey hey, salut à vous amis rockeuses, amis rockeurs, et soyez les bienvenus dans cette première édition de Rock à la Casbah, première émission 934, première de la nouvelle saison 2026-2027. Et pour cette première, eh bien, nous sommes deux dans le studio. Salut à toi Olivier.
1: Salut Jordan, comment vas-tu?
0: Aka Bingo, bah écoute, ça va bien, bon été avec du bon son dans les oreilles, de la poussière plein les pieds et plein le nez à la route du rock, ouais.
1: Et du soleil aussi,
0: ah oui,
1: la chaleur.
0: Soleil, beaucoup trop. Et du feu.
1: Eh ben c'est bien.
0: Et toi?
1: Pareil, mais j'étais dans l'Est.
0: Ah bah voilà.
1: En Allemagne.
0: Et
1: en
0: il faisait chaud quand même.
1: Tchèque. Ouais, il faisait bon, c'était cool.
0: Alors pour cette émission, et ben comme voilà, vous l'entendez, on n'est que tous les deux. On salue nos amis qui ne sont pas là cette semaine, mais qui nous rejoindront évidemment la semaine prochaine. Bruno y compris, avec sa chronique depuis la boutique Dangerous. Raph et Julien ont des obligations professionnelles. Et du coup, ben, on s'est fait plaisir, on a rempli l'émission. On vous a choisi un disque vedette, donc on vient d'écouter, c'est Memorials. Cette émission a ouvert avec le titre All Clouds Bring Not Rain. Non, ça pardon, c'est le nom de l'album.
1: Watching the Moon.
0: Watching the Moon, c'est le titre que l'on vient d'écouter. L'album est sorti eh bien, en mars 2026 sur le label Fire Records et Curoneco. Et on se fait un plaisir de vous le partager dans cette émission parce que bah, on était passé un peu à côté en fait, et là on s'est dit bah, qu'il valait quand même vraiment le coup. Ils ont été pas mal en tournée, ils ont fait beaucoup parler de Memorials depuis la sortie de leur disque.
1: Mais c'est, toujours c'est toujours bon de faire une session de rattrapage.
0: Ouais, hein. Ouais, surtout pour ouvrir la saison. Et bon, comme je le disais, on est chacun, chacune allé chercher un peu bah, dans ce qu'on a écouté cet été ou peut-être ce qu'on avait raté un peu avant. Comme tu vas ouvrir l'émission, je vais peut-être dire juste quelques mots sur les titres que j'ai amenés. Moi, j'ai amené un morceau qui va vous déboucher les oreilles. Normalement, ça va vraiment bien vous décoller les tympans. Et puis, ce sera accompagné d'un autre titre assez énervé aussi, mais qui est sorti en 2025 et que j'ai découvert en fait lors de mes pérégrinations sur internet et que j'ai eu envie de vous partager. Sinon, je suis venue avec le disque vedette que j'ai proposé à Olivier, et puis on s'est mis d'accord tous les deux pour une néchronique qui m'a vraiment beaucoup attristé d'apprendre la mort de Catherine Ringer hier, voilà, puisqu'aujourd'hui on enregistre, on est le 16 et elle nous a quitté il y a presque deux jours, donc on fera un petit hommage au Rita Mitsuko dans cette émission. Mais on commence avec deux morceaux que t'as amené, Olivier.
1: Oui, alors on ira aussi aux États-Unis un peu plus bas dans l'émission, on ira à Berlin, la Hollande sous peu, et puis on va commencer par l'Australie avec une belle nouveauté parue en juillet, début juillet. Ça vient de Melbourne sur le label Sorcerer.
0: J'adore ce nom.
1: Et depuis l'an dernier, les trois quarts du groupe que tu connais très bien, Jordan, c'est Bits of Shit.
0: Ah, mais oui.
1: Ont incorporé à la batterie Dave Lang, qui n'est autre que le patron de ce label.
0: Oups, pardon.
1: Ah, il y a une petite coupure. Ouais. Voilà. Donc Dave Lang, c'est le boss du label Sorcerer. Et l'ensemble s'appelle Cry Cyclops. Et le premier album s'intitule Night World. C'est l'Australie actuelle que l'on aime bien. Mais c'était déjà le cas dans les années 80. Ça joue fort, ça joue très vite. Les guitares arrachent bien le sac, ça hurle. Alors ça m'a fait penser à la voix de Johnny Rock.

0: Cotton, avec un côté un peu plus hardcore derrière. Alors un immense merci, une grosse dédicace à mon ami Eric le Dingo Fou, puisqu'il m'a envoyé ce cadeau bonus vinylique à travers les océans.
1: Wow. Et donc il a dû payer 40 euros de frais de port à peu près.
0: Je sais pas, mais ouais. Non, il avait un intermédiaire, intermédiaire que je salue également, Chloé de Lyon. Alors Cry Cyclops, l'extrait c'est San Pedro. Merci Eric, je t'embrasse.

0: Je vous avais pas menti, non. Je vous avais dit que ça arrachait bien le sac. Tu as dit que tu avais un morceau qui décrassait bien les oreilles.
1: Oui,
0: c'est,
1: oh, oui, oui.
0: C'est son
1: d'une autre manière.
0: Compagnon pour la journée. Sorti chez Bella Union le 4 septembre, Human Assholes, le nouvel album de Pavement est plaisant à écouter. Ah mince, non, pardon, il s'agit en fait du nouveau
1: alors,
0: disque de,
1: tu t'es lancé.
0: De Personal Trainer,
1: oui.
0: Un groupe hollandais dont je vous avais déjà parlé. Fausse nonchalance, belle ambiance débridée, expérimentale, passage déconcertant et déstabilisant, refrain canaille, voix qui fait les montagnes russes, chaud, froid, sucré, salé. Il y a même un ou deux titres mid-tempo qui mettent les frissons. On est dans les codes de la bande à Stephen Malkmus, c'est-à-dire Pavement, d'où la confusion volontaire. Quand des bataves se prennent pour des slackers ricains, ça fonctionne plutôt bien. Bienvenue dans la fin des années 90 avec Personal Trainer et le titre choisi c'est Mopping.

0: Eh bien, c'était bien Pavement. Ah non, pardon. Non, c'est pas, oh, c'est pas Pavement.
1: Elle est bien cette blague. Elle est bien, on pourra la recycler toute l'année. Bon, faudrait écouter ça toute l'année. Hein. Je suis pas.
0: Personal trainer. Ouais. Bon.
1: Pas convaincu. Tout n'est pas bon, mais il y a de bonnes choses. Ce titre et d'autres choses.
0: On va passer dans une autre salle, une autre ambiance. On part en Californie rencontrer la plus corbac des corbacs, Chelsea Wolf, qui va sortir son 9e album. Alors, il est déjà disponible en digital, mais il sortira vraiment physiquement le 18 septembre exactement, dans quelques jours, ce vendredi. Si vous ne connaissez pas Chelsea Wolf, pour vous la situer un peu, elle oscille entre doom metal, folk, indus, musique électronique, puis aussi un peu des balades spectrales. Enfin voilà, elle a vraiment un univers à elle. C'est vraiment quelqu'un d'assez unique, hein, je trouve, Chelsea Wolf.
1: Bah, déjà, rien que le nom de ce nouvel album.
0: The Dark. On va écouter justement le morceau qui s'appelle The Dark de Chelsea Wolf, et ça sort chez Loma Vista Recordings.

0: Chelsea Wolf dans Rock à la Casbah et le morceau The Dark, extrait de son nouvel album The Dark, qui sortira donc le 18 septembre chez Loma Vista Recordings.
1: C'est beau ça, hein.
0: C'est beau, hein,
1: ouais,
0: c'est très beau.
1: C'est super.
0: Alors il y en a des beaucoup plus
1: dark.
0: Non, plus agités en fait quand même. J'ai choisi une de ses ballades, de ses fameuses ballades spectrales.
1: Belle voix angélique.
0: Incroyable. Ah ouais, elle a une voix incroyable, Chelsea Wolf. Il est temps de passer à notre malheureuse néchronique.
1: Ouais, avec quelqu'un qui avait une très belle voix.
0: Ah aussi, ouais. Ouais, et qu'on aimait beaucoup. Moi, ça m'a vraiment beaucoup, enfin, ça me peine toujours beaucoup
1: de
0: d'apprendre
1: même.
0: Que
1: moi
0: Catherine
1: aussi,
0: Ringer
1: ouais.
0: est partie.
1: Alors, tout ou presque a déjà été écrit ou dit depuis cette fulgurante et tragique disparition. Tu l'as dit tout à l'heure, c'était le lundi 14 septembre. Catherine Ringer ou Catherine Ringer, comme vous voulez. Inutile de charger la barque, mais on s'est dit quand même, on allait rappeler quelques points. Forte tête, elle était la plus grande, alors ça c'est vraiment personnel, mais j'ai l'impression que tu partages ça, la plus grande chanteuse française de tous les temps. Mmh. Elle a su mettre sa technique vocale impressionnante au service de sa liberté artistique totale. Elle n'hésitait pas à prendre des risques avec sa voix, la martyriser. Elle se faisait vraiment ce qu'elle voulait avec, ce qui lui permit de lutter contre les chapelles musicales. Et ce, dès la formation de Rita Mitsouko en 79 avec Fred Chichin. Suivirent quatre premiers albums majeurs de 84 à 93 avec des hits fabuleux hein, qu'on connaît par cœur, Marcia Baila, les histoires d'A,
0: le
1: Andy,
0: train, ouais.
1: Le petit train, c'est comme ça. Mais aussi des chansons plus confidentielles et ambitieuses, parfois plus intéressantes. Moi je me retrouve beaucoup plus dans soit les phases B, soit vraiment les fins d'albums. Ensuite, suivi une période plutôt contrastée, moins inspirée au XXe siècle. Et 2007 marquera la fin du duo, puisque ça sera la disparition de Fred Chichin. Et en parallèle du groupe, Catherine Ringer multipliera les escapades plus ou moins solo, mais très réjouissantes, dès les années 90. Notamment, alors j'ai eu la chance de la voir sur scène avec Richard Galliano, c'est un accordéoniste de jazz. C'était en 95, en Suisse. C'était vraiment très très beau. Elle reprenait des standards de la chanson française. Je pense aussi à son passage au festival Sur le Champ à Valence, c'était le 19 juillet 2017, voilà, dans la Drôme, chez nous. Et j'ai eu la chance là aussi de la voir, mais backstage, puisque je faisais le DJ sur ce festival, c'était très, très sympathique de la voir. Elle jouait avec son fiston, le fils qu'elle avait eu, Raoul Chichin. Et alors, ce que je te disais tout à l'heure en off, c'est pas un groupe que j'ai beaucoup aimé voir, je les ai vus pas mal de fois sur scène, mais c'était pas un groupe, selon moi, de live. Alors souvent, ils jouaient avec des gens, des excellents musiciens, notamment beaucoup de musiciens américains, mais ça tricotait un petit peu trop à mon goût. Il y avait de la basse un peu slapée, ça jouait, hein, c'était pas un problème, mais je trouvais qu'ils étaient quand même beaucoup plus ambitieux en studio.
0: Et dans l'image aussi, c'est vrai que
1: oui.
0: Moi, ça, ce qui me marque, c'est toujours
1: les clips,
0: que j'étais enfant. Mmh. Voilà, en fait, les Rita Mitsouko, c'était les clips, c'était les looks. Enfin voilà, je dirais, elle était capable d'avoir un bustier Jean-Paul Gaultier, puis un sac
1: poubelle,
0: de course, quoi.
1: Ouais, un sac poubelle sur la tête. Et c'était ça qui était intéressant.
0: Ouais.
1: Voilà, on se souvient aussi de séquences télé où elle avait mouché Gainsbourg,
0: qui avait été odieux.
1: Alors,
0: elle était jeune, hein, franchement.
1: Ouais.
0: Quelle trempe elle avait eu de lui tenir tête. Elle avait vraiment été horrible.
1: Elle a eu raison, mais c'était quand même une grande fan de Gainsbourg. Elle a dû lutter contre ça, et à tel point qu'ils ont fait une reprise de l'hôtel particulier de issu de Melody Nelson sur le quatrième album System D, et j'ai trouvé que c'était vraiment très fort de sa part. En plus, c'est une version très très fidèle avec la voix de Catherine par dessus. Alors j'ai choisi deux titres vraiment parmi mes titres préférés de tout ce que les Rita Mitsouko ont fait. Alors le premier, c'est Mandolino City. C'est vraiment, il a une histoire particulière, ce titre. C'est le premier single qu'ils ont issu de leur troisième album, Marc et Robert, en 88. Et il a connu un four commercial, ce 45 tours, alors qu'ils avaient fait le No Comprendo avant, avec toute cette série de singles. Ça avait vraiment marché. Ils se sont dit, on va faire quelque chose de hors cadre. Et effectivement, ils avaient sorti un titre de 2 minutes 13, pas calibré pour le top 50, et ça n'a pas du tout marché. Bon, l'industrie a rattrapé le coup avec le petit train, après,
0: ouais.
1: Avec les titres qu'ils avaient fait avec les Sparks sur cet album. Et c'est un titre où il y a de la mandoline, bien évidemment, et ça parle de l'immigration italienne avec tout son lot de chaussures pointues, de gomina, de gens qui font un peu les kékés. Et c'est une musique qui évoque un petit peu les bandes originales de films que faisait Nino Rota. Et là, elle va jouer avec sa voix jusqu'à la tordre, la maltraiter en peu de temps. Et
0: très
1: ça sera
0: vrai.
1: Enchaîné, on va enchaîner avec là aussi un des titres. Alors quand je fais le DJ, je mixe toujours ce titre. C'est un titre issu du premier album, qui s'appelait Rita Mitsouko, paru en 84. Et c'est la face B du hit Marcia Baila, et qui s'appelle Jalousie. Et on est dans l'époque Jacques No, Élie et Jacques No, Taxi Girl, les garçons modernes. ils sont vraiment là-dedans, hein, parce que Chichin a un moment joué dans Taxi Girl. Avant, il n'a pas continué l'aventure, puisqu'il a fini en prison. Et Dark a continué sans lui. Ils se sont détestés pendant des années. Dark détestait les Rita Mitsuko. Ce n'est pas grave, on les adore. J'adorais oui. Dark aussi. Guitares acérées, hargne vocale et paroles sans tabou de la grande Catherine font mouche sur ce chef-d'œuvre de 4 minutes, Jalousie. Donc on attaque avec Mandolino City.

0: Rita Mitsouko dans Rock à la Casbah et le morceau Jalousie, donc sorti en 1984 sur l'album homonyme de ce groupe qui nous aura marqué. Bah, qui nous, franchement, que serions-nous sans les Rita Mitsouko et leur irrévérence.
1: Effectivement, contrairement à ce qu'on peut lire ou entendre, ils n'ont pas tout inventé, hein, mais ils ont su un petit peu capter pas mal de choses et surtout le porter au grand public. Hein. Alors, ils viennent de l'underground, mais ils ont popularisé ça. Ouais. Et puis, je ne suis pas d'accord avec l'idée que c'est une punk non plus. Pour moi, ce n'est vraiment pas une punk. Elle était au-delà de ça. Elle était d'une totale liberté. Elle était dans aucun carcan et encore moins celui de.
0: Bah, du d'être punk, quelque chose de. Voilà, de définie.
1: Voilà.
0: Elle était indéfinissable. On continue cette émission 934 de Rock à la Casbah avec l'habituel disque vedette. Et on l'a consacré cette semaine à Memorials. Alors, comme je vous le disais, si vous étiez là en début d'émission, on fait un petit rattrapage parce que l'album est sorti chez Fire Records et Curoneco le 27 mars 2026 exactement. Et on était un peu passé à côté. Il s'appelle All Clouds Bring Not Rain. Et c'est vrai que moi, j'avais passé un morceau quand même dans l'émission, parce que j'avais beaucoup aimé. Puis après, bon, ben voilà, le flow de toutes les nouveautés ne nous a pas laissé l'occasion de leur consacrer une vedette. Donc, on se rattrape aujourd'hui. C'est un duo anglais, en fait, Memorials. C'est seulement leur deuxième album. Alors voilà, ils ont l'air de tourner dans leur petite automobile avec tous leurs bardas électroniques et autres. Et comme on se disait, en fait, cet album est vraiment partagé entre des moments assez rock, en fait, quand même assez vifs, et des ballades vraiment hyperposées avec beaucoup de nappes de synthétiseurs. C'est assez, c'est assez marrant comme ils l'ont construit.
1: Alors, ce qui est rigolo, parce que moi je connaissais pas, hormis le titre que tu avais diffusé, j'ai regardé quand même, ils ont fait d'autres albums qui correspondent un petit peu à des fausses BO de films. Alors, ils doivent s'amuser avec ça. Ouais. Mais je me suis dit, ça me faisait penser à des choses. Et j'ai pensé à l'école de Canterbury, dont je vous parle souvent, Soft Machine, Kevin Ayers, Robert Wyatt. Et figurez-vous qu'ils viennent de Canterbury. Alors, c'est rigolo, hein, je sais pas si c'est une coïncidence. Et effectivement, tu as des titres très psychédélique, un petit peu enlevé, le titre d'ouverture, presque un orgue à la Doors, et ces superbes ballades très champêtres, on a l'impression de batifoler dans une espèce de halo, de brume, c'est super beau.
0: Et c'est à la fois très cinématographique, c'est très imagé comme musique. Ouais. Eh bien, écoutons deux titres. Alors, le premier, ça va être Cut Glass Hammer, et ce sera suivi de Bell Minor Memorials dans Rock à la Casbah.

0: Memorials dans Rock à la Casbah et le morceau Bell Miner qu'on vient d'écouter, extrait de l'album donc All Clouds Bring Not Rain, extrait de leur album qui est sorti au mois de mars de l'année dernière sur Fire Records et Curoneco. Non, c'est pas grave, mais c'est vrai que j'appuie là-dessus parce que on a quand même très très l'habitude de faire des disques vedettes nouveautés. Et je me disais encore là en écoutant ce morceau que vraiment quand même elle fait penser à The Space Lady dans sa manière de chanter. Il y a quelque chose de très Space Lady. Ouais,
1: et il y a un petit côté aussi broadcast et Stereolab, mais avec une chanteuse qui chante juste. Et ça, ça fait du bien.
0: Ouais. C'était donc le disque vedette de cette émission. On écoutera un dernier morceau en fin d'émission, mais il est l'heure de passer à ta chronique. Attention.

Berlin continue d'attirer les artistes qui n'en sont pas originaires. Y vit actuellement l'Australien Ned Collett, 2L2T, et cette ville l'influence tellement qu'il écrit et compose merveilleusement. Trop peu connu dans l'Hexagone, il sort aujourd'hui Mixed Light, son 8e album déjà, mis en avant par les esthètes micro-culture. On pense à The Apartments, Peter Walsh est un autre Australien, qui est fan à ce qui paraît de ce groupe, à Chet Baker, aussi à Jeremy Jay, à Pink Floyd période Syd Barrett, et au prince Will Oldham, puisque Bonnie Prince Billy lui prête sa voix pour un court duo que nous allons écouter dans peu de temps, de la belle folk moderne qui flirte parfois avec le synthétique, mais surtout avec le psychédélisme. Ned Collett, In the Kitchen.

c'est le titre le moins représentatif de l'album. Hein. Le reste est beaucoup plus orchestré. Mais je voulais passer le titre avec Bonnie Prince Billy parce que les harmonies vocales sont superbes. Mais il y a beaucoup d'harmonies vocales avec une chanteuse sur cet album de Ned Colette, chaudement recommandé par la maison. En mai dernier, la grande chanteuse country folk de Portland, Alela Diane, a sorti son 9e ou 10e album solo, Who's Keeping Time. Il est grand temps d'en parler, tu vois, il n'y a pas que le rattrapage de notre vedette. Toujours aussi classe, celle qui revisite l'Americana depuis plus de 23 ans, a livré une belle collection de chansons qui sonnent comme des classiques modernes. Bien avant Big Thief et toutes les néo-folkeuses, il y avait Alela Diane qui revisitait un petit peu Karen Dalton et tout ça. Pour moi, c'est vraiment la plus grande chanteuse de country folk à l'heure actuelle. Et la plus belle chanson se trouve en fin de parcours. Elle s'appelle Endless Waltz, Alela Diane.

0: Splendide, allez la Diane dans Rock à la Casbah. Merci pour ce morceau, Olivier.
1: Avec plaisir, Jordan.
0: Ça y est, on a décidé que maintenant on était cordiaux. Non, ça va être chiant si on fait une émission où on est cordiaux. Ne faisons pas ça.
1: Alors,
0: on va reprendre nos habitudes rock'n'roll. Eh bien, on va passer à... Je ne sais pas si je vais avoir le temps de tout vous mettre. Donc, je vais déjà vous mettre Coil Guns, parce qu'ils vont sortir un nouvel album. Alors ça, je sais qu'Olivier, ça ne va pas tout parler. Bon, écoute, c'est comme ça. Moi, j'aime bien, j'adore cette énergie. Ça va chercher à des endroits, là, je trouve. J'aime vraiment beaucoup cette violence. Et dis-toi que Chelsea Wolfe n'est pas très loin, en fait, parce qu'il travaille qu'avec des gens incroyables pour la production de leur disque Coil Guns. C'est un mec qui a fait de la prod additionnelle et qui travaille justement avec Chelsea Wolfe. Il a été enregistré avec Scott Evans, l'album, dans leur studio à la Chaux-de-Fonds, en Suisse. C'est un mec qui a travaillé notamment avec Neurosis. Alors, pour les gens qui écoutent ce genre de musique, c'est quand même des sacrées pointures dans le genre. Voilà, en tout cas, c'est leur, je ne sais pas combien tième album. Ça fait de nombreuses années quand même que Coil Guns font de la musique. On va écouter le premier extrait donc, de cet album. Excusez-moi, j'ai des trucs techniques en plein milieu. L'album s'appelle Everything We Love, We Destroy. Et en fait, on va écouter le morceau qui s'appelle exactement pareil et qui sortira chez Humus Records, Coil Guns.

0: Cold Guns dans Rock à la Casbah et le morceau Everything We Love We Destroy, extrait de l'album du même nom qui sortira chez Humus Records. C'est pas ta cam.
1: Bah, à 80% c'est pas ma cam, ouais. Mais le reste, il y a des choses que je trouve assez intéressantes, et notamment le piano en surmix, mmh. qui est vraiment bien. Et je te disais en off que ça me faisait penser à Deus.
0: Ah oui, que je connais pas trop en fait.
1: Et ben, c'est le moment de se replonger dans les deux premiers, notamment les deux premiers albums de Deus. Alors c'est pas totalement la même esthétique, mais il y a cet esprit un petit peu là aussi de mix de plein de styles.
0: Ouais. Moi j'aime beaucoup la manière dont Louis Jouker chante en plus dans ce groupe. C'est vraiment très habité, très beau. On arrive à la fin de cette émission 934. Je dois vous rappeler qu'elle est enregistrée et réalisée en direct en même temps dans les studios de Radio Méga à Valence dans la Drôme, qui est une fer à rock. On salue toutes les radios Ferrarock qui nous rediffusent et toutes les radios non Ferrarock qui nous rediffusent aussi. On est rediffusé sur par exemple un site en Russie, un site d'une boîte de prod qui fait de la vidéo. On est rediffusé chez CISM à Montréal. Voilà, on est rediffusé sur pas mal de radios. N'hésitez pas à nous follow sur Instagram. On a Vico qui s'occupe de ça pour nous. Et puis nous, on est toujours contents quand il y a des gens qui nous écrivent ou qui nous disent qu'ils aiment l'émission ou qu'ils aiment pas. Aussi, c'est pas grave.
1: Vous avez le droit.
0: On se vexe pas, vous avez le droit.
1: De nous écrire, vous pouvez aller sur le site, le Casbah Webzine.
0: casbah-records.com avec de temps en temps un article. On n'est plus très actif, mais bon, voilà, ça arrive. Si vous avez envie d'écrire aussi, vous pouvez nous proposer. Ouais. Honnêtement, n'hésitez pas à nous contacter. On se quitte avec un dernier extrait de l'album du disque vedette de cette émission consacrée donc à Memorial. Cet album est sorti chez Fire Records et Kuroneko. Il s'appelle All Clouds Bring Not Rain et on se quitte avec le morceau qui s'appelle Wildly Remote. 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
1: stay wild
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Il s'agit là d'une magnifique séance, enfin session live de Chet Baker. Et on sent là qu'il veut rendre un hommage tout particulier à Miles Davis. D'ailleurs, il y a beaucoup de traits dans ces deux morceaux de Miles Davis. Et très étonnamment d'ailleurs, Chet Baker joue beaucoup plus âpre, beaucoup plus sec, beaucoup plus saccadé qu'il ne le fait d'habitude. Et ce n'est pas pour rien, puisque comme je l'ai dit, bien, il joue un petit peu dans l'esprit à la manière de Miles Davis. Mais on ne peut pas comparer Chet Baker à Miles Davis, on ne peut pas comparer Miles Davis à Chet Baker, parce que ce sont deux grands musiciens totalement différents et incomparables. Chet Baker, à nouveau dans ce second set, Joe Salperto piano, Mike Forman et contrebasse, Art Frank à la batterie, dans deux compositions à nouveau. Nous retrouvons d'ailleurs deux compositions de trompettistes, la première Blue and Boogie de Dizzy Gillespie, et puis nous retournons chez Miles. Décidément, toute cette soirée, Chet Baker se sentait très inspiré en jouant du Miles Davis, puisqu'il s'agit de cette magnifique interprétation, enfin composition de Miles, qui s'intitule Four. Chet Baker Quartet, enregistré donc au Backstreet Club dans New Haven en février 1980 aux États-Unis. Et vous êtes toujours sur Radio Zone 93,8 MHz dans l'émission spéciale concert de jazz présentée par votre serviteur Jean-Michel Reisser. Bonne écoute.

Vous êtes sur Radio Zone 93,8 MHz dans l'émission spéciale concert de jazz. Chet Baker au Backstreet Club, enregistré en février 1980. Blues and Boogie 4. Drus Alperto piano, Mike Forman et contrebasse, Art Frank à la batterie. Je vous quitte car il est malheureusement le temps. Jean-Michel Reisser de Radio Zone vous souhaite un excellent week-end. Semaine. Je vous donne rendez-vous à vendredi 21h pour une nouvelle émission de Jazz City, ou cette émission, si vous voulez la réécouter, vous pouvez le faire. C'est rediffusé tous les mardis matin entre 10h et 11h et tous les mardis après-midi entre 16h et 17h, qu'on se le dise, et à tout bientôt donc. Bye bye.

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0: Hey hey, salut à vous amis rockeuses, amis rockeurs, et soyez les bienvenus dans cette première édition de Rock à la Casbah, première émission 934, première de la nouvelle saison 2026-2027. Et pour cette première, eh bien, nous sommes deux dans le studio. Salut à toi Olivier.
1: Salut Jordan, comment vas-tu?
0: Aka Bingo, bah écoute, ça va bien, bon été, avec du bon son dans les oreilles, de la poussière plein les pieds et plein le nez à la route du rock, ouais.
1: Et du soleil aussi,
0: ah
1: de
0: oui,
1: la chaleur.
0: Soleil, beaucoup trop. Et du feu.
1: Eh ben c'est bien.
0: Et toi?
1: Pareil, mais j'étais dans l'Est.
0: Ah bah voilà.
1: Bon. En Allemagne.
0: Et
1: en
0: écoute, il faisait chaud quand même.
1: Ouais, ouais, ouais, il faisait bon, c'était cool.
0: Alors pour cette émission, eh ben comme voilà, vous l'entendez, on n'est que tous les deux. On salue nos amis qui ne sont pas là cette semaine, mais qui nous rejoindront évidemment la semaine prochaine. Bruno y compris, avec sa chronique depuis la boutique Dangerous. Raph et Julien ont des obligations professionnelles. Et du coup, bah, on s'est fait plaisir, on a rempli l'émission. On vous a choisi un disque vedette, donc on vient d'écouter, c'est Memorials. Cette émission a ouvert avec le titre All Clouds Bring Not Rain. Non, ça pardon, c'est le nom de l'album.
1: Watching the Moon.
0: Watching the Moon, c'est le titre que l'on vient d'écouter. L'album est sorti eh bien, en mars 2026 sur le label Fire Records et Kuroneko. Et on se fait un plaisir de vous le partager dans cette émission parce que bah, on était passé un peu à côté en fait, et là on s'est dit bah, qu'il valait quand même vraiment le coup. Ils ont été pas mal en tournée, ils ont fait beaucoup parler d'eux, Memorials, depuis la sortie de leur disque.
1: Mais c'est, comme toujours c'est toujours bon de faire une session de rattrapage.
0: Ouais, hein. Ouais, surtout pour ouvrir la saison. Et bon, comme je le disais, on est chacun, chacune allé chercher un peu bah, dans ce qu'on a écouté cet été ou peut-être ce qu'on avait raté un peu avant. Comme tu vas ouvrir l'émission, je vais peut-être dire juste quelques mots sur les titres que j'ai amenés. Moi, j'ai amené un morceau qui va vous déboucher les oreilles. Normalement, ça va vraiment bien vous décoller les tympans. Et puis, ça sera accompagné d'un autre titre assez énervé aussi, mais qui est sorti en 2025 et que j'ai découvert en fait lors de mes pérégrinations sur internet et que j'ai eu envie de vous partager. Sinon, je suis venue avec le disque vedette que j'ai proposé à Olivier et puis on s'est mis d'accord tous les deux pour une nez chronique qui, moi, ça m'a vraiment beaucoup attristé d'apprendre la mort de Catherine Ringer hier. Voilà, puisqu'aujourd'hui, on enregistre, on est le 16 et elle nous a quittés ben, il y a presque deux jours. Donc, on fera un petit hommage au Rita Mitsuko dans cette émission. Mais on commence avec deux morceaux que tu as amenés, Olivier.
1: Oui, alors, on ira aussi aux États-Unis un peu plus bas dans l'émission. On ira à Berlin. La Hollande sous peu, et puis on va commencer par l'Australie avec une belle nouveauté parue en juillet, début juillet, ça vient de Melbourne sur le label Sorcerer.
0: J'adore ce nom.
1: Et depuis l'an dernier, les trois quarts du groupe que tu connais très bien, Jordan, c'est Bits of Shit.
0: Ah, mais oui.
1: Ont incorporé à la batterie Dave Lang, qui n'est autre que le patron de ce label.
0: Oups, pardon.
1: Il y a une petite coupure. Ouais. Voilà. Donc Dave Lang, c'est le boss du label Sorcerer. Et l'ensemble s'appelle Cry Cyclops. Et le premier album s'intitule Night World. C'est l'Australie actuelle que l'on aime bien. Mais c'était déjà le cas dans les années 80. Ça joue fort, ça joue très vite. Les guitares arrachent bien le sac, ça hurle. Alors ça m'a fait penser à la voix de Johnny Rotten avec un côté un peu plus hardcore derrière. Alors un immense merci, une grosse dédicace à mon ami Eric le Dingo Fou, puisqu'il m'a envoyé ce cadeau bonus vinylique à travers. Vers les océans.
0: Wow. Et donc, il a dû payer 40 euros de frais de port à peu près.
1: Je sais pas, mais ouais. Non, il avait un intermédiaire, intermédiaire que je salue également, Chloé de Lyon. Alors, Cry Cyclops, l'extrait, c'est San Pedro. Merci Eric, je t'embrasse.

0: vous avais pas menti, non. Je vous avais dit que ça arrachait bien le sac. Tu as dit que tu avais un morceau qui décrassait bien les oreilles.
1: Oui,
0: ben,
1: c'est
0: son
1: compagnon
0: pour la journée. Sorti chez Bella Union le 4 septembre, Human Assholes, le nouvel album de Pavement est plaisant à écouter. Ah mince, non, pardon, il s'agit en fait du nouveau
1: alors,
0: disque de...
1: tu t'es lancé.
0: De Personal Trainer,
1: oui.
0: Un groupe hollandais dont je vous avais déjà parlé. Fausse nonchalance, belle ambiance débridée, expérimentale, passage déconcertant et déstabilisant, refrain canaille, voix qui fait les montagnes russes, chaud, froid, sucré, salé. Il y a même un ou deux titres mid-tempo qui mettent les frissons. On est dans les codes de la bande à Steven Malkmus, c'est-à-dire Pavement, d'où la confusion volontaire. Ouais. Quand des bataves se prennent pour des slackers ricains, ça fonctionne plutôt bien. Bienvenue dans la fin des années 90 avec Personal Trainer et le titre choisi c'est Mopping.

0: Eh bien, c'était bien Pavement. Ah non, pardon. C'est pas Pavement.
1: Elle est bien cette blague. Elle on pourra bien, la recycler toute l'année. Bon, faudrait écouter ça toute l'année. Hein. Je suis pas
2: personal trainer. Ouais. Bon,
1: pas convaincu. Tout n'est pas bon, mais il y a de bonnes choses. Ce titre et d'autres choses.
0: On va passer dans une autre salle, une autre ambiance. On part en Californie rencontrer la plus corbac des corbacs, Chelsea Wolfe, qui va sortir son 9e album. Alors, il est déjà disponible en digital, mais il sortira vraiment physiquement le 18 septembre exactement, dans quelques jours, ce vendredi. Si vous ne connaissez pas Chelsea Wolfe, pour vous la situer un peu, elle oscille entre doom metal, folk, indus, musique électronique, puis aussi un peu des balades spectrales. Enfin voilà, elle a vraiment un univers à elle. C'est vraiment quelqu'un d'assez unique, hein, je trouve, Chelsea Wolfe.
1: Bah, déjà, rien que le nom de ce nouvel album.
0: The Dark. On va écouter justement le morceau qui s'appelle The Dark de Chelsea Wolfe et ça sort chez Loma Vista Recordings.

0: Chelsea Wolf dans Rock à la Casbah et le morceau The Dark, extrait de son nouvel album The Dark, qui sortira donc le 18 septembre chez Loma Vista Recordings.
1: C'est beau ça, hein.
0: C'est beau, hein,
1: ouais,
0: c'est très beau.
1: C'est super.
0: Alors il y en a des beaucoup plus
1: dark.
0: Non, plus agités en fait quand même. J'ai choisi une de ses ballades, une de ses fameuses ballades
1: belle
0: spectrales.
1: Belle voix angélique.
0: Incroyable. Ah ouais, elle a une voix incroyable, Chelsea Wolf. Il est temps de passer à notre malheureuse née chronique.
1: Ouais, avec quelqu'un qui avait une très belle voix.
0: Ah, aussi, ouais. Ouais, et qu'on aimait beaucoup. Moi, ça m'a vraiment beaucoup, enfin, ça me peine toujours beaucoup
1: de
0: d'apprendre
1: même.
0: Que
1: moi
0: Catherine
1: aussi,
0: Ringer
1: ouais.
0: est partie.
1: Alors, tout ou presque a déjà été écrit ou dit depuis cette fulgurante et tragique disparition. Tu l'as dit tout à l'heure, c'était le lundi 14 septembre. Ouais. Catherine Ringer ou Catherine Ringer, comme vous voulez. Inutile de charger la barque, mais on s'est dit quand même, on allait rappeler quelques points. Forte tête, elle était la plus grande, alors ça c'est vraiment personnel, mais j'ai l'impression que tu partages ça, la plus grande chanteuse française de tous les temps. Mmh. Elle a su mettre sa technique vocale impressionnante au service de sa liberté artistique totale. Elle n'hésitait pas à prendre des risques avec sa voix, la martyriser. Elle faisait vraiment ce qu'elle voulait avec, ce qui lui permit de lutter contre les chapelles musicales. Et ce, dès la formation de Rita Mitsouko en 79 avec Fred Chichin. Suivirent 4 premiers albums majeurs de 84 à 93 avec des hits fabuleux qu'on connaît par cœur, Marcia Baila, les histoires d'A,
0: le
1: Andy,
0: train, ouais.
1: Le petit train, c'est comme ça. Mais aussi des chansons plus confidentielles et ambitieuses, parfois plus intéressantes. Moi je me retrouve beaucoup plus dans soit les phases B, soit vraiment les fins d'albums. Ensuite, suivi une période plutôt contrastée, moins inspirée au XXe siècle. Et 2007 marquera la fin du duo, puisque ça sera la disparition de Fred Chichin. Et en parallèle du groupe, Catherine Ringer multipliera les escapades plus ou moins solo, mais très réjouissantes, dès les années 90. Notamment, alors j'ai eu la chance de la voir sur scène avec Richard Galliano, c'est un accordéoniste de jazz. C'était en 95, en Suisse. C'était vraiment très très beau. Elle reprenait des standards de la chanson française. Je pense aussi à son passage au festival Sur le Champ à Valence, c'était le 19 juillet 2017, voilà, dans la Drôme chez nous. Et j'ai eu la chance là aussi de la voir, mais backstage, puisque je faisais le DJ sur ce festival. C'était très, très sympathique de la voir. Elle jouait avec son fiston, le fils qu'elle avait eu, Raoul Chichin. Et alors, ce que je te disais tout à l'heure en off, c'est pas un groupe que j'ai beaucoup aimé voir, je les ai vus pas mal de fois sur scène, mais c'était pas un groupe, selon moi, de live. Alors souvent, ils jouaient avec des gens, des excellents musiciens, notamment beaucoup de musiciens américains, mais ça tricotait un petit peu trop à mon goût. Il y avait de la basse un peu slapée, ça jouait, hein, c'était pas un problème, mais je trouvais qu'ils étaient quand même beaucoup plus ambitieux en studio.
0: Et dans l'image aussi, c'est vrai que, enfin, moi, ça. Ce qui me marque, c'est toujours
1: les clips,
0: j'étais enfant, voilà, en fait, les Rita Mitsouko, c'était les clips, c'était les looks, enfin voilà, je dirais, elle était capable d'avoir un bustier Jean-Paul Gaultier, puis un sac
1: poubelle,
0: de course, quoi.
1: Ouais, un sac poubelle dans la tête. Et c'était ça qui était intéressant, ouais. Voilà, on se souvient aussi de séquences télé où elle avait mouché Gainsbourg, qui avait été odieux.
0: Alors, elle était jeune, hein, franchement.
1: Ouais,

0: crampe elle avait eu de lui tenir tête. Il avait vraiment été horrible.
1: Elle a eu raison, mais c'était quand même une grande fan de Gainsbourg. Elle a dû lutter contre ça, et à tel point qu'ils ont fait une reprise de l'hôtel particulier de issu de Melody Nelson sur le quatrième album System D. Et j'ai trouvé que c'était vraiment très fort de sa part. En plus, c'est une version très très fidèle avec la voix de Catherine par-dessus. Alors j'ai choisi deux titres vraiment parmi mes titres préférés de tout ce que les Rita Mitsuko ont fait. Alors le premier, c'est Mandolino City. C'est vraiment, il a une histoire particulière ce titre. C'est le premier single qu'ils ont issu qui est issu de leur troisième album Marc et Robert en 88. Et il a connu un four commercial ce 45 tours, alors qu'ils avaient fait le No Comprendo avant avec toute cette série de singles. Ça avait vraiment marché. Ils se sont dit, on va faire quelque chose de hors cadre. Et effectivement, ils avaient sorti un titre de 2 minutes 13, pas calibré pour le top 50, et ça a pas du tout marché. Bon, l'industrie a rattrapé le coup avec le petit train après, ouais. Avec les titres qu'ils avaient fait avec les Sparks sur cet album. Et c'est un titre où il y a de la mandoline, bien évidemment, et ça parle de l'immigration italienne avec tout son lot de chaussures pointues, de gomina, de gens qui font un peu les kékés. Et c'est une musique qui évoque un petit peu les bandes originales de films que faisait Nino Rota. Et là, elle va jouer avec sa voix jusqu'à la tordre, la maltraiter, ouais. en peu de temps. Et ouais, ça sera, ouais. on va enchaîner avec là aussi un des titres. Alors quand je fais le DJ, je mixe toujours ce titre. C'est un titre issu du premier album, qui s'appelait Rita Mitsuko, paru en 84. Et c'est la face B du hit Marcia Baila, et qui s'appelle Jalousie. Et on est dans l'époque Jacquenot, Taxi Girl, les garçons modernes. Ils sont vraiment là-dedans, hein, parce que Chichin a à un moment joué dans Taxi Girl. Avant, il n'a pas continué l'aventure, puisqu'il a fini en prison. Et Dark a continué sans lui. Ils se sont détestés pendant des années. Dark détestait les Rita Mitsuko. Ce n'est pas grave, on les adore. J'adorais Dark aussi. Guitares acérées, hargne vocale et paroles sans tabou de la grande Catherine font mouche sur ce chef-d'œuvre de 4 minutes, Jalousie. Donc on attaque avec Mandolino City.

0: Rita Mitsouko dans Rock à la Casbah et le morceau Jalousie, donc sorti en 1984 sur l'album homonyme de ce groupe qui nous aura marqué. Bah, qui nous, franchement, que serions-nous sans les Rita Mitsouko et leur irrévérence.
1: Effectivement, contrairement à ce qu'on peut lire ou entendre, ils n'ont pas tout inventé, hein, mais ils ont su un petit peu capter pas mal de choses et surtout le porter au grand public. Hein. Alors, ils viennent de l'underground, mais ils ont popularisé ça. Ouais. Et puis, je ne suis pas d'accord avec l'idée que c'est une punk. Non plus. Pour moi, ce n'est vraiment pas une punk. Elle était au-delà de ça. Elle était d'une totale liberté. Elle était dans aucun carcan et encore moins celui de
0: d'être punk, quelque chose de, voilà, de défini.
1: Voilà.
0: Elle était indéfinissable. On continue cette émission 934 de Rock à la Casbah avec l'habituel disque vedette. Et on l'a consacré cette semaine à Memorials. Alors, comme je vous le disais, si vous étiez là en début d'émission, on fait un petit rattrapage parce que l'album est sorti chez Fire Records et Curoneco le 27 mars 2026 exactement. Et on était un peu passé à côté. Il s'appelle All Clouds Bring Not Rain. Et c'est vrai que... moi, j'avais passé un morceau quand même dans l'émission, parce que j'avais beaucoup aimé. Puis après, bon, bah, voilà, le flow de toutes les nouveautés ne nous a pas laissé l'occasion de leur consacrer une vedette. Donc, on se rattrape aujourd'hui. C'est un duo anglais, en fait, Memorials. C'est seulement leur deuxième album. Alors voilà, ils ont l'air de tourner dans leur petite automobile avec tout leur barda électroniques et autres. Et comme on se disait, en fait, cet album est vraiment partagé entre des moments assez rock, en fait, quand même assez vifs, et des ballades vraiment hyper posées, avec beaucoup de nappes, de synthétiseurs. C'est assez, c'est assez marrant comme ils l'ont construit.
1: Alors, ce qui est rigolo, parce que moi, je ne connaissais pas, hormis le titre que tu avais diffusé, j'ai regardé quand même, ils ont fait d'autres albums qui correspondent un petit peu à des fausses BO de films, alors ils doivent s'amuser avec ça. Ouais. Mais je me suis dit, ça me faisait penser à des choses, et j'ai pensé à l'école de Canterbury, dont je vous parle souvent, Soft Machine, Kevin Ayers, Robert Wyatt, et figurez-vous qu'ils viennent de Canterbury. Alors, c'est rigolo, hein, je ne sais pas si c'est une coïncidence. Et effectivement, tu as des titres très psychédélique, un petit peu enlevé, le titre d'ouverture a presque un orgue à la Doors, et ces superbes ballades très champêtres, on a l'impression de batifoler dans une espèce de halo, de brume, c'est super beau.
0: C'est à la fois très cinématographique, très imagé quoi, comme musique. Ouais. Eh bien, écoutons deux titres. Alors, le premier, ça va être Cut Glass Hammer, et ce sera suivi de Bell Minor Memorials dans Rock à la Casbah.

0: Memorials dans Rock à la Casbah et le morceau Bell Miner qu'on vient d'écouter, extrait de l'album donc All Clouds Bring Not Rain, extrait de leur album qui est sorti au mois de mars de l'année dernière sur Fire Records et Curoneco. Non, c'est pas grave, mais c'est vrai que j'appuie là-dessus parce que on a quand même très très l'habitude de faire des disques vedettes nouveautés. Et je me disais encore là en écoutant ce morceau que vraiment quand même elle fait penser à The Space Lady dans sa manière de chanter. Il y a quelque chose de très Space Lady. Ouais,
1: et il y a un petit côté aussi broadcast et Stereolab, mais avec une chanteuse qui chante juste. Et ça, ça fait du bien.
0: Ouais. C'était donc le disque vedette de cette émission. On écoutera un dernier morceau en fin d'émission, mais il est l'heure de passer à ta chronique. Attention.

Incredible. Berlin continue d'attirer les artistes qui n'en sont pas originaires. Y vit actuellement l'Australien Ned Collett, 2L2T, et cette ville l'influence tellement qu'il écrit et compose merveilleusement. Trop peu connu dans l'Hexagone, il sort aujourd'hui Mixed Light, son 8e album déjà, mis en avant par les esthètes micro-culture. On pense à The Apartments, Peter Walsh est un autre Australien, qui est fan à ce qui paraît de ce groupe, à Chet Baker aussi, à Jeremy Jay, à Pink Floyd période Syd Barrett, et au prince Will Oldham, puisque Bonnie et Prince Billy lui prêtent sa voix pour un court duo que nous allons écouter dans peu de temps, de la belle folk moderne qui flirte parfois avec le synthétique, mais surtout avec le psychédélisme. Ned Collett, In the Kitchen.

c'est le titre le moins représentatif de l'album, hein. Le reste est beaucoup plus orchestré, mais je voulais passer le titre avec Bonnie Prince Billy parce que les harmonies vocales sont superbes, mais il y a beaucoup d'harmonies vocales avec une chanteuse sur cet album de Ned Colette, chaudement recommandé par la maison. En mai dernier, la grande chanteuse country folk de Portland, Alela Diane, a sorti son 9e ou 10e album solo, Who's Keeping Time. Il est grand temps d'en parler, tu vois, il n'y a pas que le rattrapage de notre vedette. Toujours aussi classe, celle qui revisite l'Americana depuis plus de 23 ans, a livré une belle collection de chansons qui sonnent comme des classiques modernes. Bien avant Big Thief et toutes les néo-folkeuses, il y avait Alela Diane qui revisitait un petit peu Karen Dalton et tout ça. Pour moi, c'est vraiment la plus grande chanteuse de country folk à l'heure actuelle. Et la plus belle chanson se trouve en fin de parcours. Elle s'appelle Endless Waltz, Alela Diane.

0: Splendide, allez la Diane dans Rock à la Casbah. Merci pour ce morceau, Olivier.
1: Avec plaisir, Jordan.
0: Ça y est, on a décidé que maintenant on était cordiaux. Non, ça va être chiant si on fait une émission où on est cordiaux. Ne faisons pas ça.
1: Alors,
0: on va reprendre nos habitudes rock'n'roll. Eh bien, on va passer à... Je ne sais pas si je vais avoir le temps de tout vous mettre. Donc, je vais déjà vous mettre Coil Guns parce qu'ils vont sortir un nouvel album. Alors ça, je sais qu'Olivier, ça ne va pas tout parler. Bon, écoute, c'est comme ça. Moi, j'aime bien. J'adore cette énergie. Ça va chercher à des endroits, là, je trouve. J'aime vraiment beaucoup cette violence. Et dis-toi que Chelsea Wolfe n'est pas très loin, en fait, parce qu'il travaille qu'avec des gens incroyables pour la production de leur disque Coil Guns. C'est un mec qui a fait de la prod additionnelle et qui travaille justement avec Chelsea Wolfe. Il a été enregistré avec Scott Evans, l'album, dans leur studio à la Chaux-de-Fonds, en Suisse. C'est un mec qui a travaillé notamment avec Neurosis. Alors, pour les gens qui écoutent ce genre de musique, c'est quand même des sacrées pointures dans le genre. Voilà, en tout cas, c'est leur, je ne sais pas combien tième album. Ça fait de nombreuses années quand même que quelqu'un se font de la musique. On va écouter le premier extrait donc, de cet album. Excusez-moi, j'ai des trucs techniques en plein milieu. L'album s'appelle « Everything We Love, We Destroy ». Et en fait, on va écouter le morceau qui s'appelle exactement pareil et qui sortira chez Humus Records, Coil Guns.

0: Skull Guns dans Rock à la Casbah et le morceau Everything We Love We Destroy, extrait de l'album du même nom qui sortira chez Humus Records. C'est pas ta cam.
1: Bah, à 80% c'est pas ma cam, ouais. Mais le reste, il y a des choses que je trouve assez intéressantes, et notamment le piano en surmix qui est vraiment bien. Et je te disais en off que ça me faisait penser à Deus.
0: Ah oui. Que je connais pas trop en fait.
1: Ben, c'est le moment de se replonger dans les deux premiers, notamment les deux premiers albums de Deus. Alors c'est pas totalement la même esthétique, mais il y a cet esprit un petit peu là aussi de mix de plein de styles.
0: Ouais. Moi j'aime beaucoup la manière dont Louis Jouker chante en plus dans ce groupe. C'est vraiment très habité, très beau. On arrive à la fin de cette émission 934. Je dois vous rappeler qu'elle est enregistrée et réalisée en direct en même temps dans les studios de Radio Méga à Valence dans la Drôme, qui est une fer à rock. On salue toutes les radios Ferrarock qui nous rediffusent et toutes les radios non Ferrarock qui nous rediffusent aussi. On est rediffusé sur par exemple un site en Russie, un site d'une boîte de prod qui fait de la vidéo. On est rediffusé chez CISM à Montréal. Voilà, on est rediffusé sur pas mal de radios. N'hésitez pas à nous follow sur Instagram. On a Vico qui s'occupe de ça pour nous. Et puis nous, on est toujours contents quand il y a des gens qui nous écrivent ou qui nous disent qu'ils aiment l'émission ou qu'ils aiment pas. Aussi, c'est pas grave. Vous avez le droit
1: de nous écrire. Vous pouvez aller sur le site, Casbah Webzine.
0: casbah-records.com, avec de temps en temps un article. On n'est plus très actifs, mais bon, voilà, ça arrive. Si vous avez envie d'écrire aussi, vous pouvez nous proposer. Ouais. Honnêtement, n'hésitez pas à nous contacter. On se quitte avec un dernier extrait de l'album du disque vedette de cette émission consacrée donc à Memorial. Cet album est sorti chez Fire Records et Curoneco. Il s'appelle All Clouds Bring Not Rain. Et on se quitte avec le morceau qui s'appelle Wildly Remote. 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
1: stay wild
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Salut à toutes, salut à tous, merci d'être à l'écoute de l'émission spéciale concert de jazz ce début de semaine. Une rareté, nous partons dans un club qui s'appelle le Backstreet Club dans le New Haven, enregistré en février 1980 pour y écouter l'incomparable Chet Baker, le seul et unique, the one and only Chet Baker. Et ici, il est accompagné par une rythmique, peu connue. Drew Salperto au piano, Mike Formanek, un peu plus connu, à la contrebasse, et Art Frank à la batterie. Donc, enregistré dans ce club, Backstreet Club. Chet Baker, en magnifique, magnifique forme encore à l'époque, va nous interpréter deux titres. Deux titres, bien sûr, très drôles d'ailleurs, de Miles Davis, qui aimait beaucoup Chet Baker, mais il faut dire une chose, c'est que Chet Baker n'a pas eu la réputation qu'il aurait dû avoir, bien qu'il l'ait aujourd'hui et qu'il vend encore beaucoup de disques malgré son décès, mais il n'a pas eu la reconnaissance qu'il aurait peut-être dû avoir, car il a toujours été, bien sûr, dans l'ombre de Miles Davis. Et en parlant de Miles Davis, eh bien, Chet Baker, pour ce premier set, va nous interpréter deux thèmes de Miles, Tune Up et Miles Tones. Chet Baker, Drew Salperto piano, Mike Formanek contrebasse, Art Frank à la batterie. Et vous êtes toujours sur Radio Zone 93,8 MHz dans l'émission spéciale concert de jazz présentée par votre serviteur Jean-Michel Reisser. Bonne écoute, bon premier set et à dans quelques 29 minutes.

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Le quartet de Monsieur Chet Baker dans deux compositions de Miles Davis, Tune-Up et Miles Stones. Chet Baker trompette, Jules Alpert au piano, Mike Forman et contrebasse et Art Frank à la batterie. Superbes interprétations

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0: Hey hey, salut à vous amis rockeuses, amis rockeurs, et soyez les bienvenus dans cette première édition de Rock à la Casbah, première émission 934, première de la nouvelle saison 2026-2027. Et pour cette première, eh bien, nous sommes deux dans le studio. Salut à toi Olivier.
1: Salut Jordan, comment vas-tu?
0: Aka Bingo, bah écoute, ça va bien, bon été avec du bon son dans les oreilles, de la poussière plein les pieds et plein le nez à la route du rock, ouais.
1: Et du soleil aussi,
0: ah oui,
1: la
0: du
1: chaleur.
0: Soleil, beaucoup trop. Et du feu.
1: Eh ben c'est bien.
0: Et toi?
1: Pareil, mais j'étais dans l'Est.
0: Ah bah voilà.
1: En bon. Allemagne. Et en
0: écoute, il faisait chaud quand même.
1: Ouais, ouais, ouais, il faisait bon, c'était cool.
0: Alors pour cette émission, eh ben comme voilà, vous l'entendez, on n'est que tous les deux. On salue nos amis qui ne sont pas là cette semaine, mais qui nous rejoindront évidemment la semaine prochaine. Bruno y compris, avec sa chronique depuis la boutique Danger House. Raph et Julien ont des obligations professionnelles. Et du coup, bah, on s'est fait plaisir, on a rempli l'émission. On vous a choisi un disque vedette, donc on vient d'écouter, c'est Memorials. Cette émission a ouvert avec le titre All Clouds Bring Not Rain. Non, ça pardon, c'est le nom de l'album.
1: Watching the Moon.
0: Watching the Moon, c'est le titre que l'on vient d'écouter. L'album est sorti eh bien, en mars 2026 sur le label Fire Records et Kuroneko. Et on se fait un plaisir de vous le partager dans cette émission parce que bah, on était passé un peu à côté en fait, et là on s'est dit bah, qu'il valait quand même vraiment le coup. Ils ont été pas mal en tournée, ils ont fait beaucoup parler d'eux, Memorials, depuis la sortie de leur disque.
1: Mais c'est, comme toujours c'est toujours bon de faire une session de rattrapage.
0: Ouais, hein. Ouais, surtout pour ouvrir la saison. Et bon, comme je le disais, on est chacun, chacune, allé chercher un peu bah, dans ce qu'on a écouté cet été ou peut-être ce qu'on avait raté un peu avant. Comme tu vas ouvrir l'émission, je vais peut-être dire juste quelques mots sur les titres que j'ai amenés. Moi, j'ai amené un morceau qui va vous déboucher les oreilles. Normalement, ça va vraiment bien vous décoller les tympans. Et puis, ce sera accompagné d'un autre titre assez énervé aussi, mais qui est sorti en 2025 et que j'ai découvert en fait lors de mes pérégrinations sur Internet et que j'ai eu envie de vous partager. Sinon, je suis venue avec le disque vedette que j'ai proposé à Olivier et puis on s'est mis d'accord tous les deux pour une néchronique qui, ouais, moi, ça m'a vraiment beaucoup attristé d'apprendre la mort de Catherine Ringer hier. Voilà, puisqu'aujourd'hui, on enregistre, on est le 16 et elle nous a quittés ben, il y a ouais, presque deux jours. Donc, on fera un petit hommage au Rita Mitsuko dans cette émission. Mais on commence avec deux morceaux que tu as amenés, Olivier.
1: Oui, alors, on ira aussi aux États-Unis un peu plus bas dans l'émission. On ira à Berlin. La Hollande sous peu, et puis on va commencer par l'Australie avec une belle nouveauté parue en juillet, début juillet, ça vient de Melbourne sur le label Sorcerer.
0: J'adore ce nom.
1: Et depuis l'an dernier, les trois quarts du groupe que tu connais très bien, Jordan, c'est Bits of Shit.
0: Ah, mais oui.
1: Ont incorporé à la batterie Dave Lang, qui n'est autre que le patron de ce label.
0: Oups, pardon.
1: Ah, il y a une petite coupure. Ouais. Voilà. Donc Dave Lang, c'est le boss du label Sorcerer. Et l'ensemble s'appelle Cry Cyclops. Et le premier album s'intitule Night World. C'est l'Australie actuelle que l'on aime bien. Mais c'était déjà le cas dans les années 80. Ça joue fort, ça joue très vite. Les guitares arrachent bien le sac, ça hurle. Alors ça m'a fait penser à la voix de Johnny Rotten avec un côté un peu plus hardcore derrière. Alors un immense merci, une grosse dédicace à mon ami Eric le Dingo Fou, puisqu'il m'a envoyé ce cadeau bonus vinylique à travers les océans.
0: Wow. Et donc il a dû payer 40 euros de frais de port à peu près.
1: Je sais pas, mais ouais. Non, il avait une intermédiaire que je salue également, Chloé de Lyon. Alors, Cry Cyclops, l'extrait c'est San Pedro. Merci Eric, je t'embrasse.

0: Je vous avais pas menti, non. Je vous avais dit que ça arrachait bien le sac. Tu as dit que tu avais un morceau qui décrassait bien les oreilles.
1: Oui, c'est
0: son
1: compagnon
0: pour la journée. Sorti chez Bella Union le 4 septembre, Human Assholes, le nouvel album de Pavement est plaisant à écouter. Ah mince, non, pardon, il s'agit en fait du nouveau
1: alors,
0: disque de...
1: tu t'es lancé.
0: De Personal Trainer,
1: oui.
0: Un groupe hollandais dont je vous avais déjà parlé. Fausse nonchalance, belle ambiance débridée, expérimentale, passage déconcertant et déstabilisant, refrain canaille, voix qui fait les montagnes russes, chaud, froid, sucré, salé. Il y a même un ou deux titres mid-tempo qui mettent les frissons. On est dans les codes de la bande à Stephen Malkmus, c'est-à-dire Pavement, d'où la confusion volontaire. Quand des bataves se prennent pour des slackers ricains, ça fonctionne plutôt bien. Bienvenue dans la fin des années 90 avec Personal Trainer et le titre choisi c'est Mopping.

0: Eh bien, c'était bien Pavement. Ah non, pardon. C'est pas Pavement.
1: Elle est bien cette blague. On pourra la recycler toute l'année. Bon, faudrait écouter ça toute l'année. Hein. Je suis pas.
0: Personal trainer. Ouais.
1: Bon, pas convaincu. Tout n'est pas bon, mais il y a de bonnes choses. Ce titre et d'autres choses.
0: On va passer dans une autre salle, une autre ambiance. On part en Californie, rencontrer la plus corbac des corbacs, Chelsea Wolfe, qui va sortir son 9e album. Alors, il est déjà disponible en digital, mais il sortira vraiment physiquement le 18 septembre exactement, dans quelques jours, ce vendredi. Si vous ne connaissez pas Chelsea Wolfe, pour vous la situer un peu, elle oscille entre doom metal, folk, indus, musique électronique, puis aussi un peu des balades spectrales. Enfin voilà, elle a vraiment un univers à elle. C'est vraiment quelqu'un d'assez unique, hein, je trouve, Chelsea Wolfe.
1: Déjà, rien que le nom de ce nouvel album.
0: The Dark. On va écouter justement le morceau qui s'appelle The Dark de Chelsea Wolfe, et ça sort chez Loma Vista Recordings.

0: Chelsea Wolfe dans Rock à la Casbah et le morceau The Dark, extrait de son nouvel album The Dark, qui sortira donc le 18 septembre chez Loma Vista Recordings.
1: C'est beau ça, hein.
0: C'est beau, hein,
1: ouais,
0: c'est très beau.
1: C'est super.
0: Alors il y en a des beaucoup plus
1: dark.
0: Non, plus agités en fait quand même. J'ai choisi une de ses ballades, une de ses fameuses ballades spectrales.
1: Belle voix angélique.
0: Incroyable. Ah ouais, elle a une voix incroyable, Chelsea Wolfe. Il est temps de passer à notre malheureuse néchronique.
1: Ouais, avec quelqu'un qui avait une très belle voix.
0: Ah, aussi, ouais. Ouais, et qu'on aimait beaucoup. Moi, ça m'a vraiment beaucoup, enfin, ça me peine toujours beaucoup
1: de
0: d'apprendre
1: même.
0: Que
1: moi
0: Catherine
1: aussi,
0: Ringer
1: ouais.
0: est partie.
1: Alors, tout ou presque a déjà été écrit ou dit depuis cette fulgurante et tragique disparition. Tu l'as dit tout à l'heure, c'était le lundi 14 septembre. Ouais. Catherine Ringer ou Catherine Ringer, comme vous voulez. Inutile de charger la barque, mais on s'est dit quand même, on allait rappeler quelques points. Forte tête, elle était la plus grande, alors ça c'est vraiment personnel, mais j'ai l'impression que tu partages ça, la plus grande chanteuse française de tous les temps. Mmh. Elle a su mettre sa technique vocale impressionnante au service de sa liberté artistique totale. Elle n'hésitait pas à prendre des risques avec sa voix, la martyriser. Elle faisait vraiment ce qu'elle voulait avec, ce qui lui permit de lutter contre les chapelles musicales. Et ce, dès la formation de Rita Mitsouko en 79 avec Fred Chichin. Suivirent quatre premiers albums majeurs de 84 à 93 avec des hits fabuleux hein, qu'on connaît par cœur, Marcia Baila, les histoires d'A,
0: le
1: Andy,
0: train, ouais.
1: Le petit train, c'est comme ça. Mais aussi des chansons plus confidentielles et ambitieuses, parfois plus intéressantes. Moi je me retrouve beaucoup plus dans soit les phases B, soit vraiment les fins d'albums. Ensuite, suivi une période plutôt contrastée, moins inspirée au XXe siècle, et 2007 marquera la fin du duo, puisque ça sera la disparition de Fred Chichin. Et en parallèle du groupe, Catherine Ringer multipliera les escapades plus ou moins solo, mais très réjouissantes, dès les années 90. Notamment, alors j'ai eu la chance de la voir sur scène avec Richard Galliano, c'est un accordéoniste de jazz, c'était en 95, en Suisse, c'était vraiment très très beau, elle reprenait des standards de la chanson française. Je pense aussi à son passage au festival Sur le Champ à Valence, c'était le 19 juillet 2017, voilà, dans la Drôme, chez nous. Et j'ai eu la chance là aussi de la voir, mais backstage, puisque je faisais le DJ sur ce festival, c'était très, très sympathique de la voir. Elle jouait avec son fiston, le fils qu'elle avait eu, Raoul Chichin. Et alors, ce que je te disais tout à l'heure en off, c'est pas un groupe que j'ai beaucoup aimé voir, je les ai vus pas mal de fois sur scène, mais c'était pas un groupe, selon moi, de live. Alors, souvent, ils jouaient avec des gens, des excellents musiciens, notamment beaucoup de musiciens américains, mais ça tricotait un petit peu trop à mon goût. Il y avait de la basse un peu slappée, ça jouait, hein, c'était pas un problème, mais je trouvais qu'ils étaient quand même beaucoup plus ambitieux en studio.
0: Et dans l'image aussi, c'est vrai que
1: oui.
0: Moi, ça, ce qui me marque, c'est toujours
1: les clips.
0: Que j'étais enfant, voilà, en fait, les Rita Mitsouko. C'était les clips, c'était les looks, enfin voilà, je dirais, elle était capable d'avoir un bustier Jean-Paul Gaultier et puis un sac
1: poubelle,
0: de course, quoi.
1: Ouais, sac poubelle sur la tête. Et c'était ça qui était intéressant,
0: ouais.
1: Voilà, on se souvient aussi de séquences télé où elle avait mouché Gainsbourg,
0: qui avait été odieux.
1: Alors,
0: elle était jeune, hein, franchement,
1: ouais,
0: quelle trempe elle avait eu de lui tenir tête, il avait vraiment été horrible.
1: Elle a eu raison, mais c'était quand même une grande fan de Gainsbourg, elle a dû lutter contre ça, et à tel point qu'ils ont fait, une reprise de l'hôtel particulier issu de Melody Nelson sur le quatrième album, System D, et j'ai trouvé que c'était vraiment très fort de sa part. En plus, c'est une version très très fidèle avec la voix de Catherine par-dessus. Alors j'ai choisi deux titres, vraiment parmi mes titres préférés de tout ce que les Rita Mitsouko ont fait. Alors le premier, c'est Mandolino City, c'est vraiment, il a une histoire particulière ce titre, c'est le premier single qu'ils ont issu qui est issu de leur troisième album, Marc et Robert, en 88, et il a connu un four commercial ce 45 tours, alors qu'ils avaient fait le No Comprendo avant, avec toute cette série de singles, ça avait vraiment marché. Ils se sont dit, on va faire quelque chose de hors cadre, et effectivement ils avaient sorti un titre de 2 minutes 13, pas calibré pour le top 50, et ça a pas du tout marché. Bon, l'industrie a rattrapé le coup avec le petit train après,
0: ouais.
1: Avec les titres qu'ils avaient fait avec les Sparks sur cet album. Et c'est un titre où il y a de la mandoline, bien évidemment, et ça parle de l'immigration italienne avec tout son lot de chaussures pointues, de gomina, de gens qui font un peu les kékés. Et c'est une musique qui évoque un petit peu les bandes originales de films que faisait Nino Rota. Et là, elle va jouer avec sa voix jusqu'à la tordre, la maltraiter,
0: ouais.
1: en peu de temps. Et ça sera enchaîné, on va enchaîner avec là aussi un des titres. Alors quand je fais le DJ, je mixe toujours ce titre. C'est un titre issu du premier album, qui s'appelait Rita Mitsouko, paru en 84. Et c'est la face B du hit Marcia Baila, et qui s'appelle Jalousie. Et on est dans l'époque Jacquenot, Élie et Jacquenot, Taxi Girl, les garçons modernes. ils sont vraiment là-dedans, hein, parce que Chichin a un moment joué dans Taxi Girl. Avant, il n'a pas continué l'aventure, puisqu'il a fini en prison. Et Dark a continué sans lui. Ils se sont détestés pendant des années. Dark détestait les Rita Mitsuko. Ce n'est pas grave, on les adore. J'adorais Dark aussi. Guitares acérées, harnes vocales et paroles sans tabou de la grande Catherine font mouche sur ce chef-d'œuvre de 4 minutes, Jalousie. Donc on attaque avec Mandolino City.

0: France.
1: Effectivement, contrairement à ce qu'on peut lire ou entendre, ils n'ont pas tout inventé, hein, mais ils ont su un petit peu capter pas mal de choses et surtout le porter au grand public. Hein. Alors, ils viennent de l'underground, mais ils ont popularisé ça. Ouais. Et puis, je ne suis pas d'accord avec l'idée que c'est une punk. Donc, pour moi, ce n'est vraiment pas une punk. Elle était au-delà de ça. Elle était d'une totale liberté. Elle était dans aucun carcan et encore moins celui de...
0: Bah, du d'être punk, quelque chose de, voilà, de défini.
1: Voilà.
0: Elle était indéfinissable. On continue cette émission 934 de Rock à la Casbah avec l'habituel disque vedette. Et on l'a consacré cette semaine à Memorials. Alors comme je vous le disais, si vous étiez là en début d'émission, on fait un petit rattrapage parce que l'album est sorti chez Fire Records et Curoneco le 27 mars 2026 exactement. Et on était un peu passé à côté. Il s'appelle All Clouds Bring Not Rain. Et c'est vrai que... moi, j'avais passé un morceau quand même dans l'émission, ce que j'avais beaucoup aimé. Puis après, bon, voilà, le flow de toutes les nouveautés ne nous a pas laissé l'occasion de leur consacrer une vedette. Donc, on se rattrape aujourd'hui. C'est un duo anglais, en fait, Memorials. C'est seulement leur deuxième album. Alors voilà, ils ont l'air de tourner dans leur petite automobile avec tout leur barda électroniques et autres. Et comme on se disait, en fait, cet album est vraiment partagé entre des moments assez rock, en fait, quand même assez vifs, et des ballades vraiment hyper posées, avec beaucoup de nappes, de synthétiseurs. C'est assez, c'est assez marrant comme ils l'ont construit.
1: Alors, ce qui est rigolo, parce que moi, je ne connaissais pas, hormis le titre que tu avais diffusé, j'ai regardé quand même, ils ont fait d'autres albums qui correspondent un petit peu à des fausses BO de films. Ah. Alors, ils doivent s'amuser avec ça.
0: Ouais.
1: Mais je me suis dit, ça me faisait penser à des choses. Et j'ai pensé à l'école de Canterbury, dont je vous parle souvent, Soft Machine, Kevin Ayers, Robert Wyatt. Et figurez-vous qu'ils viennent de Canterbury. Alors, c'est rigolo, hein, je ne sais pas si c'est une coïncidence. Et effectivement, tu as des titres très psychédélique, un petit peu enlevé, le titre d'ouverture a presque un orgue à la Doors, et ces superbes ballades très champêtres, on a l'impression de batifoler dans une espèce de halo, de brume, c'est super beau.
0: Et c'est à la fois très cinématographique, c'est très imagé comme musique. Ouais. Eh bien, écoutons deux titres. Alors le premier, ça va être Cut Glass Hammer, et ce sera suivi de Bell Minor Memorials dans Rock à la Casbah.

0: Memorials dans Rock à la Casbah et le morceau Bell Miner qu'on vient d'écouter, extrait de l'album donc All Clouds Bring Not Rain, extrait de leur album qui est sorti au mois de mars de l'année dernière sur Fire Records et Kuroneko. Non, c'est pas grave, mais c'est vrai que j'appuie là-dessus parce que on a quand même très très l'habitude de faire des disques vedettes nouveautés. Et je me disais encore là en écoutant ce morceau que vraiment quand même elle fait penser à The Space Lady dans sa manière de chanter. Il y a quelque chose de très Space Lady. Ouais,
1: et il y a un petit côté aussi broadcast et Stereolab, mais avec une chanteuse qui chante juste. Et ça, ça fait du bien.
0: Ouais. C'était donc le disque vedette de cette émission. On écoutera un dernier morceau en fin d'émission, mais il est l'heure de passer à ta chronique. Attention.

Berlin continue d'attirer les artistes qui n'en sont pas originaires. Y vit actuellement l'Australien Ned Collett, 2L2T, et cette ville l'influence tellement qu'il écrit et compose merveilleusement. Trop peu connu dans l'Hexagone, il sort aujourd'hui Mixed Light, son 8e album déjà, mis en avant par les esthètes micro-culture. On pense à The Apartments, Peter Walsh est un autre Australien, qui est fan à ce qui paraît de ce groupe, à Chet Baker, aussi à Jeremy Jay, à Pink Floyd période Syd Barrett, et au prince Will Oldham, puisque Bonnie Prince Billy lui prête sa voix pour un court duo que nous allons écouter dans peu de temps, de la belle folk moderne qui flirte parfois avec le synthétique, mais surtout avec le psychédélisme. Ned Collett, In the Kitchen.

c'est le titre le moins représentatif de l'album. Hein. Le reste est beaucoup plus orchestré. Mais je voulais passer le titre avec Bonnie Prince Billy parce que les harmonies vocales sont superbes. Mais il y a beaucoup d'harmonies vocales avec une chanteuse sur cet album de Ned Colette, chaudement recommandé par la maison. En mai dernier, la grande chanteuse country folk de Portland, Alela Diane, a sorti son 9e ou 10e album solo, Who's Keeping Time. Il est grand temps d'en parler, tu vois, il n'y a pas que le rattrapage de notre vedette. Toujours aussi classe, celle qui revisite l'Americana depuis plus de 23 ans, a livré une belle collection de chansons qui sonnent comme des classiques modernes. Bien avant Big Thief et toutes les néo-folkeuses, il y avait Alela Diane qui revisitait un petit peu Karen Dalton et tout ça. Pour moi, c'est vraiment la plus grande chanteuse de country folk à l'heure actuelle. Et la plus belle chanson se trouve en fin de parcours. Elle s'appelle Endless Waltz, Alela Diane.

0: splendide. Allez, la Diane, dans Rock à la Casbah. Merci pour ce morceau, Olivier.
1: Avec plaisir, Jordan.
0: Ça y est, on a décidé que maintenant on était cordiaux. Non, ça va être chiant si on fait une émission où on est cordiaux. Ne faisons pas ça.
1: Alors,
0: on va reprendre nos habitudes rock'n'roll. Eh bien, on va passer. Je ne sais pas si je vais avoir le temps de tout vous mettre. Donc, je vais déjà vous mettre Coil Guns parce qu'ils vont sortir un nouvel album. Alors, ça, je sais qu'Olivier, ça ne va pas te parler. Bon, écoute, c'est comme ça. Moi, j'aime bien. J'adore cette énergie. Ça va chercher à des endroits. Là, je trouve. J'aime vraiment beaucoup cette violence. Et dis-toi que Chelsea Wolfe n'est pas très loin, en fait, parce qu'il travaille qu'avec des gens incroyables pour la production de leur disque Coil Guns. C'est un mec qui a fait de la prod additionnelle et qui travaille justement avec Chelsea Wolfe. Il a été enregistré avec Scott Evans, l'album, dans leur studio à la Chaux-de-Fonds, en Suisse. C'est un mec qui a travaillé notamment avec Neurosis. Alors, pour les gens qui écoutent ce genre de musique, c'est quand même des sacrées pointures dans le genre. Voilà, en tout cas, c'est leur, je ne sais pas combien tième album. Ça fait de nombreuses années quand même que quelqu'un se font de la musique. On va écouter le premier extrait donc de cet album. Excusez-moi, j'ai des trucs techniques en plein milieu. L'album s'appelle Everything We Love We Destroy. Et en fait, on va écouter le morceau qui s'appelle exactement pareil et qui sortira chez Humus Records, Coil Guns.

0: Cold Guns dans Rock à la Casbah et le morceau Everything We Love We Destroy, extrait de l'album du même nom qui sortira chez Humus Records. C'est pas ta cam.
1: Bah, à 80% c'est pas ma cam, ouais. Mais le reste, il y a des choses que je trouve assez intéressantes, et notamment le piano en surmix, mm-hmm. qui est vraiment bien. Et je te disais en off que ça me faisait penser à Deus.
0: Ah oui, que je connais pas trop en fait.
1: Ben, c'est le moment de se replonger dans les deux premiers, notamment les deux premiers albums de Deus. Alors c'est pas totalement la même esthétique, mais il y a cet esprit un petit peu là aussi de mix de plein de styles.
0: Ouais. Moi j'aime beaucoup la manière dont Louis Jouker chante en plus dans ce groupe. C'est vraiment très habité, très beau. On arrive à la fin de cette émission 934. Je dois vous rappeler qu'elle est enregistrée et réalisée en direct en même temps dans les studios de Radio Méga à Valence dans la Drôme, qui est une Ferrarock. On salue toutes les radios Ferrarock qui nous rediffusent et toutes les radios non Ferrarock qui nous rediffusent aussi. On est rediffusé sur par exemple un site en Russie, un site d'une boîte de prod qui fait de la vidéo. On est rediffusé chez CISM à Montréal. Voilà, on est rediffusé sur pas mal de radios. N'hésitez pas à nous follow sur Instagram. On a Vico qui s'occupe de ça pour nous. Et puis nous, on est toujours contents quand il y a des gens qui nous écrivent ou qui nous disent qu'ils aiment l'émission ou qu'ils aiment pas. Aussi, c'est pas grave. Vous avez le droit
1: de nous écrire. Vous pouvez aller sur le site, Casbah Webzine.
0: casbah-records.com, avec de temps en temps un article. On n'est plus très actif, mais bon, voilà, ça arrive. Si vous avez envie d'écrire aussi, vous pouvez nous proposer. Ouais. Honnêtement, n'hésitez pas à nous contacter. On se quitte avec un dernier extrait de l'album du disque vedette de cette émission consacrée donc à Memorial. Cet album est sorti chez Fire Records et Kuroneko. Il s'appelle All Clouds Bring Not Rain. Et on se quitte avec le morceau qui s'appelle Wildly Remote. 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
1: stay wild
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Salut à toutes, salut à tous, merci d'être à l'écoute de l'émission spéciale concert de jazz ce début de semaine. Une rareté, nous partons dans un club qui s'appelle le Backstreet Club dans le New Haven. Enregistré en février 1980 pour y écouter l'incomparable Chet Baker, le seul et unique, the one and only Chet Baker. Et ici, il est accompagné par une rythmique, peu connue. Drew Salperto au piano, Mike Formanek, un peu plus connu, à la contrebasse, et Art Frank à la batterie. Donc, enregistré dans ce club, Backstreet Club. Chet Baker, en magnifique, magnifique forme encore à l'époque, va nous interpréter deux titres. Deux titres, bien sûr, très drôles d'ailleurs, de Miles Davis, qui aimait beaucoup Chet Baker, mais il faut dire une chose, c'est que Chet Baker n'a pas eu la réputation qu'il aurait dû avoir, bien qu'il l'ait aujourd'hui et qu'il vend encore beaucoup de disques malgré son décès, mais il n'a pas eu la reconnaissance qu'il aurait peut-être dû avoir, car il a toujours été, bien sûr, dans l'ombre de Miles Davis. Et en parlant de Miles Davis, eh bien, Chet Baker, pour ce premier set, va nous interpréter deux thèmes de Miles, Tune Up et Miles Tones. Chet Baker, Drew Salperto piano, Mike Formanek contrebasse, Art Frank à la batterie. Et vous êtes toujours sur Radio Zone 93,8 MHz dans l'émission spéciale concert de jazz présentée par votre serviteur Jean-Michel Reisser. Bonne écoute, bon premier set et à dans quelques 29 minutes.

Vous êtes sur Radio Zone 93,8 MHz dans l'émission spéciale concert de jazz enregistrée au Backstreet Club dans le New Haven en février 1980. Le quartet de Monsieur Chet Baker dans deux compositions de Miles Davis, tune-up et Miles Stones. Chet Baker trompette, Jules Alpert au piano, Mike Forman et contrebasse et Art Frank à la batterie. Superbes interprétations. Il s'agit là d'une magnifique séance, enfin session live de Chet Baker. Et on sent là qu'il veut rendre un hommage tout particulier à Miles Davis. D'ailleurs, il y a beaucoup de traits dans ces deux morceaux de Miles Davis. Et très étonnamment d'ailleurs, Chet Baker joue beaucoup plus âpre, beaucoup plus sec, beaucoup plus saccadé qu'il ne le fait d'habitude. Et ce n'est pas pour rien, puisque comme je l'ai dit, bien, il joue un petit peu dans l'esprit, à la manière de Miles Davis. Mais on ne peut pas comparer Chet Baker à Miles Davis, on ne peut pas comparer Miles Davis à Chet Baker, parce que ce sont deux grands musiciens totalement différents et incomparables. Chet Baker, à nouveau dans ce second set, Jules Alpert au piano, Mike Forman et contrebasse, Art Frank à la batterie, dans deux compositions à nouveau. Nous retrouvons d'ailleurs deux compositions de trompettistes, la première Blue and Boogie de Dizzy Gillespie, et puis nous retournons chez Miles. Décidément, toute cette soirée, Chet Baker se sentait très inspiré en jouant du Miles Davis, puisqu'il s'agit de cette magnifique interprétation, enfin composition de Miles, qui s'intitule Four. Chet Baker Quartet, enregistré donc au Backstreet Club dans New Haven en février 1980 aux États-Unis. Et vous êtes toujours sur Radio Zone 93,8 MHz dans l'émission spéciale concert de jazz présentée par votre serviteur Jean-Michel Reisser. Bonne écoute.

Vous êtes sur Radio Zone 93,8 MHz dans l'émission spéciale concert de jazz. Chet Baker au Backstreet Club, enregistré en février 1980. Blues and Boogie 4. Drew Alperto piano, Mike Foreman et contrebasse, Art Frank à la batterie. Je vous quitte car il est malheureusement le temps. Jean-Michel Reisser de Radio Zone vous souhaite un excellent week. Semaine, vous donne rendez-vous à vendredi 21h pour une nouvelle émission de Jazz City ou cette émission, si vous voulez la réécouter, vous pouvez le faire. C'est rediffusé tous les mardis matin entre 10h et 11h et tous les mardis après-midi entre 16h et 17h, qu'on se le dise, et à tout bientôt donc. Bye bye.

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